0: Histoire de jeunesse.
1: C'est la chanson rigolote annoncée sur l'autre face du dix. Enfin, sur l'autre côté du dix. Bon, allons-y. Histoire de jeunesse. 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Tous vos beaux trésors, il les connaissait. Il savait combien vous êtes belle. Mais il ne saura certainement jamais que vous n'êtes pas toujours très fidèle.

0: Et à Rob, tout de suite, hein, faisait une place à l'actualité du moment.
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4: Fai ce che voudra.
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0: 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Le Daniel, Daniel Chavaroche pour d'espace nous incunta une, nous faillera plaisir.
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2: Bonjour à toutes, bonjour à tous et bienvenue dans Parlons-en, l'agenda de vos événements culturels sur votre radio Décibel FM 105.9, 106.9. Vous pouvez également nous écouter sur le site www.decibelfm.fr. Jean, bonjour.
3: Salut Stéphane, comment ça va?
2: Bien, et toi-même?
3: Ah, super. Au taquet. Alors, par quoi on va commencer ce nouveau numéro de Parlons-en ?
2: Eh bien, on va démarrer avec le mercredi 8 juillet de 10h à 11h45, c'est précis, se déroulera une visite commentée du Souillac médiéval avec Marie-Françoise Fuma. Le départ se fera devant l'Office du tourisme.
3: Du mercredi 8 juillet au mercredi 26 août, de 18h à 22h, au Rouquet à Creys, aura lieu les mercredis de l'été à la ferme Bouscarelle. Au programme, marché de la ferme, restauration possible sur place, et à 20h30, conte en compagnie de Clément Bouscarelle, un conteur paysan. C'est à partir de 7 ans, un numéro de téléphone est à votre disposition, le 06 12 61 56 08.
2: À partir du mercredi 8 juillet de 19h à minuit au jardin public de Saint-Céré se déroulera les mercredis guinguettes. Une guinguette éphémère s'installe le temps de la soirée pour faire danser, se retrouver en famille ou entre amis et partager un moment de convivialité. Au cœur de ce concept, une scène accueille des artistes d'ici et d'ailleurs, ainsi qu'un food truck qui, pour l'occasion, propose une terrasse et des produits locaux issus du circuit court. Au programme du mercredi 8 juillet, il y aura La Bavarde, un trio professionnel de jazz manouche et chansons françaises, suivi du groupe Dibra, tout droit venu d'Albanie, qui accorde pop-rock occidental et musique traditionnelle des Balkans. Jeudi 9 juillet de 9h30 à 11h et vendredi 10 juillet de 17h à 18h30 à Rocamadour, aura lieu une visite découverte, la cité mariale. Dans ce site grandiose du canyon de l'Alzoujan, découvrez la cité mariale et les sanctuaires qui la surplombent. Écoutez l'histoire de ce haut lieu de pèlerinage depuis le 12e siècle, raconté par un guide conférencier. Les tarifs sont de 8 euros pour les adultes, c'est gratuit pour les moins de 18 ans, les étudiants, les demandeurs d'emploi et les personnes en situation de handicap, et c'est très important, c'est sur réservation.
3: Il faut le noter.
2: Tout à fait.
3: Le jeudi 9, vendredi 10 et samedi 11 juillet à Montcuq se déroulera Danzarène, une Biatche Danzat. Un voyage autour des danses, musique et chants traditionnels. En fin d'après-midi se dérouleront des animations en musique et en chant dans le village, ainsi qu'une animation au Danstrad le vendredi. En soirée, ce seront des bals en plein air ou en salle. Jeudi 9 juillet, place de la République, il y aura le duo cadencé de Sud-Ouest avec Marco Hart, Lydie Meunier, et le duo Hartance d'Auvergne avec Basile Brémaud et Hervé Capel. La participation est libre. Le vendredi 10 juillet, toujours sur la place de la République, vous avez rendez-vous avec un bal animé et guidé par les animateurs et les musiciens de stage. La participation est libre. Samedi 11 juillet, à la salle des fêtes de Montcuq, vous retrouverez Escadenso du Sud-Ouest avec Charlie Chaloux, Joël Sitbon et le duo Fantastique du Quercy avec Benoît Pradine et Guillaume Roussille. Les tarifs pour cette soirée sont de 12 euros ou 10 euros pour les adhérents et stagiaires ou gratuits jusqu'à 18 ans. Danzarène est co-organisée par l'AMTP Quercy et les Pastourelles de la Tour. Pour plus de renseignements, appelez le 06 84 41 55 12.
2: Du jeudi 9 juillet au jeudi 27 août de 10h à midi au marais de Bonnefond à Mérignac-Lantour, venez participer à une balade exploratoire sur la biodiversité du marais de Bonnefond. Une expérience accessible à tous les âges. Découvrez les secrets de cet écosystème unique. Les éléments qui expliquent sa présence en milieu sec, sa faune, sa flore et ses sources. Participez activement en observant l'environnement et en prenant part à des manipulations et jeux interactifs adaptés à tous. Le tarif général est de 5 euros.
3: Vendredi 10 juillet à 20h30 au festival Ferrando Musique à Thoriac, vous aurez rendez-vous avec Bridget Yee au piano. Cette pianiste malaisienne a reçu une bourse complète pour la West Cathedral School à l'âge de 11 ans et un diplôme du Trinity College de Londres à 17 ans. Plus récemment, elle a reçu le prix Kerr Memorial décerné par la Royal Overseas League, participation libre.
2: On va poursuivre Parlons-en avec le vendredi 10 juillet à 20h au parc de Gagnac-sur-Serre aura lieu Ciné Belle Étoile avec le film En fanfare d'Emmanuel Courcol. Thibaut est un chef d'orchestre de renommée internationale qui parcourt le monde. Lorsqu'il apprend qu'il a été adopté, il découvre l'existence d'un frère, Jimmy, employé de cantine scolaire et qui joue du trombone dans une fanfare du nord de la France. En apparence, tout les sépare, sauf l'amour de la musique. Détectant les capacités musicales exceptionnelles de son frère, Thibaut se donne pour mission de réparer l'injustice du destin. Jimmy se prend alors à rêver d'une autre vie. Le début de la projection de ce film en fanfare se fera à la tombée de la nuit. C'est gratuit, un numéro de téléphone est à votre disposition, le 06 77 69 58 53.
3: Vendredi 10 et samedi 11 juillet à 17h à Argentat-sur-Dordogne aura lieu la deuxième édition du festival Partie Pâture. Venez vibrer dans une ambiance conviviale et bienveillante au cœur de la nature près de Saint-Martin-la-Méanne. Vous pourrez camper gratuitement sur le site après l'achat de vos entrées. Participez à des jeux, profitez du coin de chill, de la buvette ou des points de restauration sur place. Côté programme, vous aurez droit à Appel tes copains, Monte vidéo, Junebug, Winston Dub. Les autres artistes seront Antonin D, Discorési, Le Roi Bidou, Substrat, Doc Z, Des Basses pour les Voisins, DJ Bérénice, DJ Heraldine, Piu Piu, Thierry Grazi et Michel Prégot. Est-ce qu'on se ferait pas une petite pause musicale ?
2: Tout à fait, mon cher Jean, on va écouter Louisa avec ce titre « Sous mon soleil bleu » déjà un an.

0: 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On va poursuivre le Parlons-en avec le samedi 11 juillet à 20h30 à l'église Saint-Espéry de Saint-Céré. Vous retrouverez un concert classique par le chœur de Beaulieu. Le chœur de Beaulieu chante Haydn, Mozart, Schubert, accompagné par un quatuor à cordes. En soliste, Corinne Cassiani-Ingoni, soprano saint-cérienne, pour une soirée musicale fervente et joyeuse. C'est pour tout public, le tarif général est de 13€. Renseignements au 06 31 41 15 15.
1: Le samedi 11 juillet à 21h, au 64 place Luctérius à Vérac, il y aura des concerts du BRMB avec François Bréant Trio. C'est gratuit. Renseignements au 06 07 81 11 28.
0: Les samedis 11 et dimanche 12 juillet, dans les rues de Martel, aura lieu le festival de bandas. 6 bandas animeront les rues, places et commerces de Martel et viendront concourir amicalement pour remporter les marteaux d'or. C'est gratuit. Réservation pour le repas du samedi soir, le tarif est de 20€. Buvette et petite restauration sur place tout le week-end.
1: Le samedi 11 juillet, de 20h à 20h35, sur le terrain de pétanque à Tessieux, et le dimanche 12 juillet à 20h à la source salinière d'Albignac, vous avez rendez-vous avec le théâtre des Imagités et les Trois Mousquetaires. Les jeunes ont créé la pièce en amont avec une équipe d'animateurs artistes au cours du séjour enchanteur dans un petit coin du Lot à la ferme de Louisotte à Bétail pour la troupe des enfants, à la forge de Bourzol à Souillac pour la troupe des ados. La troupe des enfants Imagités, 7 à 12 ans, propose ici une adaptation théâtrale drôle, tendre et en chanson du roman de Dumas. D'Artagnan et ses trois ont Paris à leurs pieds. Mais parviendront-ils à vaincre le redoutable Richelieu et l'envoûtante Milady? Vous le saurez en venant à Tessieux le vendredi 11 juillet. La participation est libre et vous pouvez vous renseigner en appelant le 06 88 17 22 32.
0: Dimanche 12 juillet à 8h30 à Gagnac-sur-Serre et à 9h à Lavergne, vous aurez des vides-greniers.
1: Le dimanche 12 juillet, le Tour de France met une nouvelle fois la vallée de la Dordogne à l'honneur. Après avoir accueilli 3 étapes du Tour masculin en 2022 et 2024, ainsi qu'une étape du Tour féminin en 2023, place à la 9e étape, 185 km entre Malemort et Ussel à travers les paysages somptueux de la vallée de la Dordogne. Le peloton passera par les sinueux virages de Beina, puis Collonges-la-Rouge et Turenne. Un événement mondial à ne pas manquer. À cette occasion, votre radio Décibel sera en direct entre 12h et 15h pour vous faire vivre cette ambiance à Turenne avec Philippe et Habib.
0: Tout à fait, dimanche 12 juillet toujours. Pendant que les coureurs du Tour de France traverseront ce beau village de Turenne, à Gramma, à 15h30, au 33 avenue Louis Mazet, se déroulera un concert à la lumière des étoiles. L'ensemble La Main Harmonique propose un concert entre Renaissance et Baroque, invitant à un voyage musical à travers les œuvres des grands compositeurs européens. Le programme met en lumière les univers de Monteverdi, Marenzio, Nena, Gesualdo, Arcadelt, Marceau, Biston et Marquias, interprétés par 5 artistes réunissant voix et orgue. Sous la direction de Frédéric Bétous, l'ensemble offre une interprétation sensible et exigeante de ce répertoire, faisant dialoguer polyphonie vocale et musique sacrée dans un cadre propice à l'écoute et à l'émotion. Le tarif plein est de 25€.
1: Et si vous souhaitez que nous partagions vos événements culturels ou ludiques, n'hésitez pas à envoyer un mail à redaction@decibelfm.fr ou à nous laisser un message au 05 65 10 13 65. Merci Stéphane et merci à toutes et à tous pour votre écoute attentive.
0: Et bien merci Plo, Jean et Alcoop Kébé. À d'ici là.
1: Au revoir. Thank you.
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Mon président, je sais que tu le sais, mais je te le redis, comme ça c'est fait. 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
2: Artiste qui détourne, colore et modèle la société avec humour, Zarno, pâte à modeleur, transmet sa technique aux plus jeunes tout en laissant libre cours à leur imagination.
3: C'est un projet avec trois écoles, des villages de Roquetaillade, Bourriège et Fest-Saint-André. Donc la première session, c'était la réalisation de personnages en pâte polymère, donc l'initiation au modelage, à la sculpture, avec chacun à leur niveau, maternelle, CE1, CE2, CM1, CM2. Première étape, donc réalisation d'un personnage. Deuxième étape, réalisation d'accessoires. Et suite à leur création, chaque élève avec leurs enseignantes ont imaginé un scénario d'une histoire. Et aujourd'hui, nous sommes donc à la troisième session, donc on clôture le projet en prenant des photos qui vont servir à illustrer cette histoire.
4: On a fait des bonhommes avec Zarno. Les grands, ils devaient faire la copine de Mathéo. Les petits de Bourriège, ils devaient faire l'animal de compagnie du personnage principal. Et c'était une luciole.
5: Une luciole. Jaune, bleu et rouge. Doré. Rouge, rose et blanc.
6: J'ai pris fuchsia, bleu clair et rose.
7: C'est fuchsia, or et bleu clair.
8: Alors je l'ai fait or, jaune avec du flashy.
9: C'est un personnage qui s'appelle Mathéo. Il est normal, il aime bien les glaces. Il a des cheveux marrons et courts.
10: On a fabriqué des personnages et d'autres choses par rapport à l'histoire.
11: Avec de la pâte à modeler.
12: Bah, on a fait des bonhommes, on a fait des champignons et on a fait du raisin. On a fait des paniers de fleurs, on a fait des bonhommes.
13: Si on fait la pâte, c'est pour qu'elle soit bien molle.
14: On a fait leur tête, on a fait leur corps, on a pris un pic pour les assembler. On a fait les cheveux, les oreilles, ses pieds, le nez et la bouche. Et après, on est allé regarder dans des endroits pour les placer pour faire notre BD. Et après, on a pris des photos avec les personnages dans les endroits. Et après, c'est fini.
15: J'aime beaucoup modeler.
16: J'ai adoré cet atelier.
17: C'est trop amusant.
18: Je suis fière. Qu'est-ce que j'ai fait?
19: Youpi!
3: C'était une initiation au modelage en pâte polymère. Personnellement, j'amène un genre de pas à pas que je montre à chaque fois un exemple devant les élèves. Et c'est toujours assez bluffant de voir à la fin l'élève, à partir de ce pas à pas, comment il laisse parler son imagination en agrémentant son personnage d'accessoires, de différentes couleurs. Et de voir la créativité justement s'exprimer à travers un travail. Je suis partisan d'apprendre en s'amusant. Donc c'était le cas encore sur cette session avec ces trois écoles où c'était un réel plaisir d'intervenir.
0: Ce numéro de 180 secondes a été réalisé par Radio Balade pour l'Assemblée régionale des radios associatives dans le cadre d'un partenariat avec la région Occitanie-Pyrénées-Méditerranée.
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20: Dans le Val d'Azun, un festival propose de ralentir, d'écouter et de réfléchir autrement au monde. Le festival éco-poétique Le Murmure du Monde, né en 2021, réunit écrivains, artistes et habitants. Une question demeure, la culture peut-elle transformer un territoire et ceux qui l'habitent? Mathilde Walton, fondatrice du festival Le Murmure du Monde.
21: Le territoire était prêt pour accueillir ce type d'événement, ce type de problématique. La magie de ce festival, c'est précisément son environnement. On a créé le Murmure du Monde parce qu'il y avait une forme de nécessité pour nous à faire ça. Dans le fond, oui, on voulait que ça marche, mais j'ai envie de dire, même si ça n'avait pas marché, on l'aurait fait quand même. Et quelque part, c'est pas que j'ai jamais douté que ça allait répondre. Le pari, il a été la première année. Et comme ça a fonctionné immédiatement, on a compris que l'angle qu'on prenait pour parler de la bascule écologique, bah, en fait, il tapait juste.
20: Céline Gouzon, facilitatrice au tiers-lieu d'Azun à Aucun.
22: Le fait d'échanger, de rencontrer d'autres idées, je pense que oui, ça peut peser sur une manière de voir son territoire en tout cas, et de se sentir aussi la possibilité d'agir. C'est pareil, c'est pas quelque chose d'inaccessible. On peut tous être acteurs de notre territoire en participant à des initiatives comme le Murmure, en participant en étant bénévole au tiers-lieu ou en étant élu sur le territoire. Et ça, je pense que toutes ces initiatives-là permettent aux gens de se rendre compte que c'est possible. Toutes les questions qui concernent l'environnement et le patrimoine local, on voit que ça fait bouger un peu les frontières de ce qu'on imagine.
20: Karine Depère, libraire au Cairn.
2: On a tout de suite été très complémentaires et en fait, très vite, on s'est rendu compte que beaucoup de gens attendaient ce genre de choses. Donc il y a eu un étonnement à la création, mais en fait, le Cairn a toutes ses propositions ont immédiatement pris. C'est vrai que plus on rajoute de nouvelles propositions et de nouvelles créations, moins les gens sont étonnés. Il y a un appétit toute l'année pour les événements, mais au moment du murmure, c'est tout simplement stupéfiant, émouvant et nourrissant.
20: Et les festivaliers, ils en pensent quoi de tout ça? Quel rapport ont-ils avec ce festival? Avec quoi repartent-ils chez eux?
4: Plein de belles images, de beaux récits, de belles réflexions. Ça permet de réfléchir sur le monde. Puis beaucoup de partage entre les personnes. Donc c'est très agréable.
19: Avec des gens comme vous, ça me requinque. Je me dis en fait, on va peut-être arriver à faire quelque chose par addition des idées, des solidarités, des courages. Voilà.
20: Et si une vallée pouvait influencer la façon dont on décide? Ce numéro de 180 secondes a été réalisé par Fréquence Luce pour l'Assemblée régionale des radios associatives dans le cadre d'un partenariat avec la région Occitanie-Pyrénées-Méditerranée.

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des machins, quoi. Et alors là, le directeur m'avait reçu très gentiment. J'avais dit, j'ai une chance. Oh, ben, il m'avait dit, mais sûrement. Il dit, écoutez, il dit, pour l'instant, je n'ai pas le temps, mais il dit, laissez-moi votre numéro de téléphone et je vous rappellerai. Et effectivement, il m'a rappelé. Entre-temps, moi, j'ai fait mon service militaire, mais on n'était pas à 5 minutes, pas. Alors là, il m'a rappelé et il m'a dit, nous vous attendons cet après-midi sans faute à 3 heures. Alors, pensez, moi, j'ai... Alors là, on a bavardé, tout ça, il m'a reçu très gentiment. Et on a causé, quoi, une dizaine de secondes. Et alors, il m'a dit, écoutez, maintenant, je vais pouvoir faire ça rapidement. Soyez tranquille. C'est... Alors, vous pensez, quand je suis rentré à la maison, moi, je l'ai dit à papa, j'ai dit, ben maintenant, il me dit, oui, on va me dire, si t'as reçu comme ça, maintenant, t'as le pied dedans. Il m'a pas dit dans quoi, mais je... Enfin, maintenant, ça y est, je vais vous chanter « Papa, maman, l'abonnez-moi ». Allez-y, monsieur le... Oui, dites, monsieur l'accompagnateur, vous êtes, je sais, vous êtes bien payé, mais tapez pas trop fort quand même, parce que faut qu'on puisse entendre l'artiste. « Papa, maman, l'abonnez-moi ». Je suis de nationalité française, et bien qu'étant né à Paris, maman est de souche bordelaise, papa est natif du Berry, et vraiment de s'appeler l'amoureux. Pour un garçon, c'est merveilleux. Papa, maman, la bonne et moi. Des gens comme nous, il y en a des tas. On achète à tempérament. Papa, moi, la bonne et maman. L'été, on va au Sable d'Olonne. Papa, maman, moi et la bonne. Quand on vient, il nous reste 20 francs. Papa, moi, la bonne et maman. Il nous reste 20 francs, donc faut pas exagérer quand même. Il nous reste pas tout à fait 20 francs. Père l'amoureux et fonctionnaire, maman et fille d'horticulteur. Moi j'ai le brevet élémentaire. J'ai mis brevet parce que certificat d'études ça prend trop de place. Non, enfin ça c'est une affaire personnelle. Un grand-oncle et pas petite sœur, mais vraiment de s'appeler l'amoureux. Pour plaire aux dames on ne fait pas mieux. Papa, maman, la bonne et moi. On a une radio qui ne marche pas, un très vieux piano qui détonne. Papa, maman, moi et la bonne. Samedi on va au cinéma. Maman, la bonne, moi et papa. Le dimanche on va chez des parents. Papa, moi, la bonne et maman. Et alors là c'est agréable parce qu'il y a toute la famille, on est tous là. Alors il y a grand-mère, il y a grand-père, tout ça, on se paye de ses bringues, mon vieux, on boit des verres pleins de plein verre de cidre. La vie n'est pas une chose amère quand on la prend du bon côté. Nous avons tous nos petites misères, mais faut savoir s'en arranger. 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Papa, maman, la bonne et moi. Quand on est gêné en fin de mois, on pense qu'il y a des millions de gens qui ont sûrement les mêmes embêtements. Et cette façon de voir prouve qu'en somme, papa, maman, moi et la bonne, on est bien français.

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2: À mardi, Dorothée. Bonjour, Dorothée.
3: Bonjour, Hervé.
2: Alors, encore une belle journée,
3: toujours. Encore une belle journée. Et puis, le printemps commence à être bien avancé. On a notre potager qui se développe. Et le point crucial de l'eau va commencer à se poser.
2: Ah oui, l'eau.
3: Voilà, arrosage. Quand est-ce qu'on arrose? Pourquoi est-ce qu'on arrose? Comment avoir moins besoin d'arroser? Je vais essayer de vous apporter quelques éléments de réponse à toutes ces questions que vous vous posez sûrement.
2: Alors, dites-moi tout.
3: Alors déjà, d'un point de vue un peu pour poser les bases, il faut savoir que les plantes, elles sont constituées à 80-90% d'eau.
2: Mmh.
3: Et les plantes, elles ont besoin d'eau pour faire leur photosynthèse, elles ont besoin d'eau pour se tenir debout, elles ont besoin d'eau pour faire circuler l'énergie depuis les racines jusqu'au sommet, elles ont besoin d'eau. Toute cette activité-là font qu'elles

0: font transpirer les plantes. Donc en fait, pourquoi est-ce qu'on doit arroser ? Bah déjà parce que les plantes, elles transpirent et qu'il ne faut pas qu'elles aient moins de 80-90% d'eau qui constitue leur matière.
1: Ok.
0: Voilà, donc ça c'est ce qu'on appelle la transpiration de la plante.
1: Comme nous, quoi. On transpire, faut qu'on...
0: Exactement. Ouais. Comme nous, on transpire. L'eau sert pour les fonctions vitales de notre corps. Et voilà, il faut la compenser. Donc, la plante, elle va transpirer. Et puis, deuxième chose, le sol. Le sol, il est constitué à 25% du sol lui-même, c'est-à-dire le limon, les sables, les argiles, l'humus, etc., les matières organiques, à 25% d'eau et à 50% d'air. Et cette eau, l'eau, 25% d'eau qui est contenue dans le sol, il est nécessaire pour l'activité biologique du sol.
1: Oui, pour toutes les petites bêtes.
0: Exactement. Un sol, il doit être ni desséché, parce que sinon les petites bêtes vont mourir, ni détrempé. S'il y a un excès d'humidité, en fait, l'eau va remplacer l'air. Et dans ces cas-là, on va avoir un risque de compactage avec une asphyxie des racines. Voilà. Donc le sol, il doit... En fait, votre sol, il est bien, il est à bonne texture, bien arrosé. Si il est humide jusqu'à 20 cm de profondeur, il est comme une éponge bien essorée, en fait. Voilà. Quand vous pressez, quand vous prenez un peu de terre, quand vous pressez, il y a de l'eau qui sort, c'est que c'est trop humide. Si c'est complètement friable, sec, c'est que c'est trop sec.
1: Ok. Alors, quelques conseils ?
0: Alors, quelques conseils. Alors, oui, et donc, le sol, le sol, lui, il va perdre de l'eau par l'évaporation. On parle souvent, c'est peut-être un concept que vous n'avez pas entendu parler, quand on parle d'arrosage, on parle l'arrosage doit compenser l'évapotranspiration. Donc, c'est le double mouvement, l'évaporation de l'eau du sol et la transpiration de l'eau qu'il faut compenser. Mmh. Voilà, l'évapotranspiration. Alors, cette évapotranspiration, elle va être extrêmement variable suivant la période de l'année, suivant la région dans laquelle vous êtes, suivant la météo qui fait. Globalement, il n'y a pas besoin d'arroser d'octobre à avril. Voilà. L'apport en pluie suffit largement pour compenser l'évapotranspiration.
1: Voilà. Sauf si on a planté un arbre en racine nue.
0: Oui, alors sauf, effectivement, c'est très bonne précision, Hervé, je suis contente de vous l'entendre dire. Sauf plantation, quand on plante, même s'il tombe des trombes d'eau, on arrose. Pas du tout pour compenser un manque d'eau, simplement pour que les racines et la terre soient en contact et qu'il n'y ait plus de poche d'air, pour que les racines, elles puissent bien avoir accès aux éléments de nutriments de la terre en étant en contact direct. C'est uniquement ça, le rôle de l'apport d'eau au moment de la plantation.
1: Bon, revenons à nos arrosages.
0: Donc, compenser l'évapotranspiration. Donc, en gros, entre octobre et avril, c'est pas la peine. Par contre, d'avril à septembre, c'est nécessaire. Et ça va dépendre des conditions météo. Pour vous donner un ordre d'idée, s'il y a une journée, il y a du soleil, une bonne température et qu'il y a du vent, que vous êtes dans le sud de la France, l'évapotranspiration peut être équivalente à 10 litres par mètre carré. C'est énorme.
1: Ouais, quand même.
0: Ouais, c'est énorme. Ouais. Alors, on ne va pas pouvoir tellement jouer sur la transpiration des plantes. La seule chose qu'on peut faire pour que les plantes transpirent moins, parce qu'en fait, le but, c'est quand même d'essayer de réduire, d'économiser la ressource eau, qui est d'abord chronophage.
1: Donc, les plantes, on ne peut pas jouer avec sur l'évaporation des plantes, mais sur le sol, c'est ça ?
0: Ouais, c'est ça. Alors, on peut jouer un peu, on peut favoriser un très bon enracinement des plantes en les forçant à s'enraciner de manière profonde.
1: Ah,
0: c'est
1: oui,
0: la seule chose qu'on peut faire.
1: J'ai vu comme ça des plantes tomates où justement on disait de ne pas trop les arroser.
0: Ouais.
1: Et il y en a même qui les plantent un peu couchées. Parce qu'ils font un système racinaire sur une partie du...
0: Ouais, ils multiplient leurs racines, en fait. Il y a plein de racines qui se font sur toute la longueur de la tige.
1: Il faut savoir, si je ne vous l'apprends pas, Dorothée, mais les tomates, ce sont des rampants.
0: Exactement. Dans leur région d'origine, qui est plutôt une région sèche, Amérique latine, ce ne sont pas du tout des plantes qu'on érige, comme chez nous, sur des tuteurs, mais c'est des plantes qui courent sur le sol. Mmh. Et tout à fait. On s'éloigne du sujet, hein ?
1: Oui, on s'éloigne.
0: Bon, alors on peut effectivement, il y a quelques moyens d'action pour réduire la transpiration des plantes. En fait, le truc, c'est d'arroser beaucoup, mais peu, souvent, moins souvent. Et puis sinon, si on veut vraiment, si on veut agir sur ce facteur-là, on peut mettre des voiles d'ombrage, par exemple, si vraiment il y a trop de soleil. Voilà. Mais en fait, surtout l'action qu'on va pouvoir avoir pour réduire les besoins en arrosage, c'est de faire en sorte que la réserve en eau du sol augmente et soit préservée.
1: Bah, de toute façon, vous l'avez dit tout à l'heure, le sol il perd avec la chaleur, ouais, l'évaporation et le vent.
0: Voilà. Donc sur le vent, on n'a pas tellement d'action. Mmh. On ne va pas se mettre des brise-vents autour de notre potager. Hein. Enfin, on non, peut, mais...
1: Je vous avoue qu'ici, le vent, c'est pas ce qu'il y a de plus. Hein.
0: Ouais, en fait, il faut faire en sorte que le sol il soit capable de faire des réserves en eau. On revient à notre éternel paillage.
1: Encore du paillage.
0: Ben ouais, encore du paillage. Il va avoir aucun effet sur la transpiration de la plante. Par contre, il va éviter que le sol perde trop de l'eau. Il va maintenir l'humidité, le sol humide. Alors, il ne faut pas que le paillage il soit trop épais. S'il est trop épais, en fait, l'eau, la pluie, elle va rester dans le paillage.
1: Ok.
0: Elle ne va pas pénétrer dans la terre. Il faut réfléchir à ça aussi. Ça ne sert à rien. On ne se dit pas, oh là là, il fait sec. J'augmente le paillage, j'arrose un bon coup. Comme ça, je suis tranquille. Ben non, parce qu'en fait, l'eau, elle ne va pas réussir à descendre jusqu'à la terre. Donc, idéalement, le paillage, c'est 3 cm. 3-4 cm.
1: Où j'avais vu quelqu'un qui avait mis de la tonte, il devait faire des pommes de terre, et il en a mis trop d'épaisseur.
0: Ouais.
1: Et ça fait une espèce de boue, un truc immonde, où l'eau ruisselait et ça pourrissait.
0: Ça pourrissait, oui. Puis après, même parfois, ça peut faire une espèce de couche compacte. Et une fois que ça a séché, la pluie d'après, en fait, elle n'arrive plus à pénétrer jusque dans le sol parce que ça fait une espèce de croûte. Mmh. Voilà. Donc paillage, paillage, paillage, toujours le paillage. Et puis avoir un sol qui soit bien amendé, un sol qui soit un peu comme une éponge, qui soit capable de retenir l'eau. Et donc là, on retrouve notre compost.
1: Ok, génial.
0: Voilà, donc le compost, il va maintenir l'eau dans le sol. Il va faire comme une éponge, il va stocker l'eau. Et le paillage, il va éviter que le compost se dessèche trop vite. En fait, c'est uniquement ces modes d'action-là qu'on a pour limiter l'arrosage. Voili, voilou. Après, il ne faut pas trop se prendre la tête sur les besoins spécifiques de chaque plante. En fait, on arrose de la même manière toutes les plantes. Elles ont globalement le même niveau de besoin en eau.
1: Ok.
0: Voilà. Je tiens juste une petite précision. La plupart des infos que je vous ai données aujourd'hui viennent directement d'une émission, un podcast que j'aime beaucoup. C'est la chaîne YouTube qui s'appelle Le Potager d'Olivier. Pour rendre à César ce qui appartient à César.
1: Formidable.
0: Voilà, voilà, je vous souhaite une bonne semaine.
1: Merci Dorothée, à bientôt.
0: À bientôt.
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0: les chemins de traverse, il était une fois une fée jaune, l'agent Cyan. 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Bonjour et bienvenue dans le Massif Central à la découverte de l'agent Cyan, la reine des estives. Lors du précédent épisode, nous étions à Clermont-Ferrand, chez un licoriste, Genestine. Nous voilà de retour au pied du Sancy, à Picherande, où nous allons à nouveau déambuler dans la rue principale de ce charmant village, où tous les ans pour le 15 août, a lieu la fête de l'agent Cyan.
1: L'agent Cyan,
2: c'est très bon.
1: Ouais. Ça se passe bien ?
3: Très bien.
1: Bon.
3: Cette fête de Picherande.
1: Ah ben c'est la 15e édition de la fête de Picherande, c'est tout un symbole parce que 15 comme le Cantal. Et ça fait ma 15e édition aussi pour moi parce que j'étais de la première. Et nous l'a rendu 15 ans plus tard avec plus d'exposants, plus de participants, c'est super.
0: Jean-Jacques Vermersch de la distillerie Coudert.
1: C'est une très belle fête et puis ça rassemble tous les professionnels autour de l'agent Cyan. Donc c'est l'occasion annuelle de se retrouver également. Voilà, et puis de faire découvrir cette plante magnifique.
3: Et est-ce qu'on en fait avec ?
1: Est-ce qu'on en fait avec, voilà. Ça, c'est important aussi. Hein.
3: Et pour vous qui êtes vice-président de l'association Jean Siana Lutea, c'est une occasion aussi de revoir tout le monde, quoi.
1: Oui,
3: enfin,
1: voilà.
3: Certains.
1: Oui, c'est l'occasion de parler aussi de l'interprofession, puisqu'on a une exposition. On présente toutes les vertus de l'agent Cyan, l'histoire et le travail de l'interprofession depuis 10 ans maintenant. C'est un beau moment de partage.
3: Alors là, nous sommes devant la distillerie artisanale L'Eau Folle, qui vont nous expliquer ce qu'ils font.
4: Distillerie L'Eau Folle, moi c'est Lucas.
5: Et moi c'est Rudy.
3: Vous venez d'où ? Parce que vous êtes pas du Cantal, hein, ni du Puy-de-Dôme d'ailleurs.
4: Pas du tout. On a fait quasiment 5 heures de bagnole, on vient de Savoie.
3: Et en Savoie, il y a de l'agent Cyan ?
4: En Savoie, il y a de l'agent Cyan, contrairement à ici, on n'en a pas encore vu.
3: Alors qu'est-ce que vous entendez par là, contrairement à ici ?
4: On regarde un peu dans les prés, on regarde un peu dans les talus, mais j'ai pas l'impression que... Je sais pas si c'est pas une légende, l'agent Cyan, dans le coin.
3: Bah, c'est qu'elle a fleuri, c'est fini.
4: Ouais, on nous a dit ça, on nous l'a déjà servi, celle-là, mais...
5: Chez nous, elle est pas encore fleurie, pourtant en altitude, on est à peu près pareil, ouais. Un petit peu plus haut.
3: Faut vous dire qu'il y en a, parce que je suis allé en arracher, justement, il y a 3 semaines, à côté de la Lanche. Donc, puis j'ai arraché ma racine, donc je peux vous dire qu'il y en a. Par contre, il n'y avait plus de fleurs, ça c'est clair.
4: Ah ouais. Bah nous, en fait, ce qu'on fait, c'est qu'on attend la fin de l'été, on attend les périodes où il fait moins chaud. Nous, on ramasse un peu dans les pentes, c'est pas sur des plateaux comme ici. On ramasse dans les pentes et du coup, ça a vite fait à prendre le soleil quand il fait chaud en journée. Donc on attend plutôt le fin septembre, début octobre. C'est plus tranquille.
5: C'est souvent dans les prés à vaches, du coup, on attend que les vaches soient redescendues de montagne pour les ramasser. Hein.
4: Et puis avant que la neige arrive aussi.
3: Donc vous, ça s'appelle L'Eau Folle ?
4: Ouais.
3: Alors pourquoi L'Eau Folle ?
4: Ce qu'on appelle L'Eau Folle par chez nous, vas-y, tu veux y aller ?
5: Vas-y.
4: Non mais. Bon, L'Eau Folle par chez nous, c'est ce qui sort de l'alambi. En fait, on a des alambis qu'on appelle à repasse. Tout ce qu'on distille, on le distille 2 fois. C'est-à-dire que la première fois, on met les fruits dans la cuve, on les distille, et ce qui sort de l'alambi la première fois, c'est ce qu'on appelle L'Eau Folle. C'est un truc qui est pas assez fort en alcool, c'est pas assez concentré en arôme, et il faut le redistiller. Ça a des noms variés, je sais pas comment on l'appelle par ici. Je sais que dans le sud-ouest, ils appellent ça le brouilly.
3: Oui, tout à fait.
4: Mais nous, c'est L'Eau Folle, en tout cas pour nous.
3: Et donc, la distillerie L'Eau Folle, vous travaillez entre autres l'agent Cyan.
4: On travaille l'agent Cyan, ouais, bah par chez nous, on en boit quand même bien. Ouais. C'est un truc qui se buvait bien à l'époque, c'est un truc qui est de plus en plus rare, je pense, l'agent Cyan par chez nous.
5: Bah là, l'agent Cyan, enfin nous, on l'a fait sous 2 formats, du coup, on a l'agent Cyan distillé, du coup, fermentation de la racine et ensuite distillation. Mm-hmm. Et on a l'agent Cyan, comme vous faites par ici, en macération, du coup, plus type apéro, moins fort en alcool, un peu sucré. Et ça revient bien à la mode chez les jeunes, chez nous, l'apéritif. Les jeunes chez nous boivent que ça presque. Je pense qu'ils boivent plus d'apéritifs de Jean Cyan que de bière presque. Alors que la Jean Cyan distillée, ça reste quand même bien un truc d'ancien.
3: Oui, puis c'est pas le même degré, ça fait quand même un peu.
5: Ouais, ça fait 50 de 45, degrés, ouais. c'est un peu plus un truc d'âme quoi.
3: On boit pas ça forcément au même
4: c'est
3: moment.
4: C'est marrant parce que quand on est arrivé ici, les gens ils connaissent pas trop les Jean Cyan distillés par ici.
3: Non, ils font pas quasiment non, pas. Ils font pas. Et puis ils font pas d'autres vies de Jean Cyan.
4: Non. Alors que par chez nous, quand on demande une Jean Cyan, c'est ça qu'on nous sert.
3: Ah oui, donc ça peut surprendre le gars du coin hein, qui va par chez vous.
4: Ah bah les gars du coin, ouais. Mais ils aiment même pas trop hein, par ici. On leur a fait goûter, c'est pas trop leur truc.
3: Et vous, comment ça vous est venu l'idée de vous lancer là-dedans ? Du moins dans la distillation, puis après, bon, la gentiane, je pense que c'est parce que bon, c'est chez vous, mais au moins dans cette activité.
5: Bon, la distillation, enfin, on a toujours été plus ou moins baigné dedans. En fait, chez nous, tout le monde l'été va ramasser son genépi, tout le monde fait sa liqueur de genépi chez lui. Et du coup, on a vraiment toujours été baigné là-dedans. Et du coup, un jour, on distillait comme ça chez des anciens, un peu dans la cave, dans le feutré. Et ben, on s'est dit pourquoi pas tester de faire ça professionnellement. Déjà, on prendra moins de risques.
3: Et la gentiane que vous utilisez, c'est vous qui allez l'arracher ou vous l'achetez ou...
4: Non, c'est nous qui allons l'arracher. On a la fourche un peu comme ici, qu'on appelle la fourche du diable aussi. Le but, c'est en fait de sortir la racine la plus intacte possible, en fait, la plus grosse et la plus intacte. Mm-hmm. Il faut savoir que la gentiane, ça pousse pas, c'est pas rectiligne en fait. Il y a la fleur qui pousse en surface, il y a la racine qui pousse sous terre. Mais c'est pas aligné. La racine pousse pas dans la continuité de la fleur. Elle pousse, elle s'étend.
5: Ouais.
4: Ça ressemble pas à grand chose hein, d'ailleurs. Ouais. C'est difficile à décrire, mais c'est tentaculaire comme truc. Ouais. Il y en a de tous les côtés. Et donc en fait, on va essayer de sortir le bloc le plus intact possible. Et ça, c'est le meilleur moyen d'y arriver. Mais par chez nous, attention, c'est encore pas comme par là. Là, j'ai l'impression que c'est un peu des plateaux, c'est un peu plat. C'est le boulot tranquille.
3: C'est physique quand même. Hein.
4: Nous, faut monter la fourche sur le dos, c'est raide. On se fait, ouais.
3: C'est dans les pentes, vous disiez.
4: Ah, c'est vraiment dans les pentes. Ouais, vraiment, vraiment. Vraiment.
3: Oui, donc ça se mérite.
4: Ah, une bonne gentiane, ça se mérite, ouais, c'est sûr. Voilà. C'est sûr.
3: Donc une fois que vous l'avez arrachée, qu'est-ce que vous en faites? Vous la ramenez à la maison?
5: Ouais, une fois qu'on l'a arrachée, on la ramène à la distillerie. Du coup, on la pose quelques jours sur des bâches, en fait, pour que la terre qui est autour sèche. On la tape, ensuite on la met dans des bacs, on les brosse une par une dans l'eau. Et une fois qu'on a brossé, qu'elles sont bien propres, bien nettoyées, on les broie. Et là, on les met dans des bidons et elles partent en fermentation pour 5-6 mois, selon le sucre qu'il y a dedans. Enfin, mais ouais, c'est plutôt vers les 6 mois. Et là, fin de fermentation, on les distille. Et en termes de rendement, pour l'eau de vie, c'est vraiment minable. Comme,
3: ouais,
5: ça donne envie de pleurer.
3: Ah oui, c'est quoi comme rendement?
5: Pour un rendement, on est sur du 100 kg de racines fraîches pour 1 litre de produits finis.
3: Ah d'accord, ah oui.
5: En fait, on ajoute, il n'y a vraiment que la fermentation de la racine qui rentre en jeu. On n'ajoute pas de sucre parce qu'on n'a pas le droit.
4: C'est le sucre qui est naturellement présent dans la racine qui fabrique de l'alcool.
3: Pardon, vous êtes occupé avec le bleu d'Auvergne.
5: Un bon bleu d'ailleurs.
4: Ouais, sacré bleu.
5: Sacrément bleu.
3: Et pour les ramasser, vous avez des terres à vous ou vous allez chez des particuliers? Comment ça se fait? Il y a des autorisations?
4: On a demandé. Alors il y a plusieurs cas de figure. On a demandé aux agriculteurs du coin s'ils avaient des terrains à nous filer. Parce que la plupart des surfaces sur lesquelles les gentianes poussent, c'est les surfaces que les vaches mangent, ouais. Et du coup, en fait, les vaches, elles mangent toute l'herbe qui est sur le pré, sauf les gentianes. Elles aiment pas ça, elles en mangent pas. Donc on va un peu là-bas, ou alors on a demandé aux communes d'à côté si on pouvait aller ramasser sur les terrains communaux.
3: D'accord.
4: Mais on la ramasse sous dérogation préfectorale. Ici, il paraît que la cueillette de la gentiane est libre, mais chez nous, c'est pas libre du tout, c'est une plante protégée. On la ramasse sous dérogation, nous. Alors, en début de période de ramassage, on est obligé de faire une déclaration à la préfecture, qui ensuite valide ou pas les quantités qu'on a prévu de ramasser.
3: Et Picherande alors pour vous?
4: Ah, Picherande, c'est le beau pays. Il y a une belle vue dégagée sur les plateaux là-haut. Ça a de la gueule. Les maisons ont du style. Le bleu est bon.
3: Bon, ben très bien. Merci.
4: Bah non, merci à toi.
3: Bonne journée à vous.
5: Au revoir.
0: En face du stand de l'eau folle, celui de l'association interprofessionnelle de la gentiane jaune, Gentiana Lutea.
2: À partir du moment où vous êtes sous le Barnum, là, c'est déjà bien de vous donner quelques informations sur l'association. Et donc, c'est une interprofession qui a un dynamisme assez important, puisque il y a une dizaine d'années, il n'y avait rien.
0: Pour nous parler de cette association interprofessionnelle, Stéphanie Flau, son animatrice et coordinatrice, Drissi Marbou, un des administrateurs, et Patrick Deschamps, retraité, ancien directeur des achats de Pernod Ricard.
6: Je m'appelle Stéphanie Flau, je suis animatrice de l'association Gentiana Lutea, qui est l'association interprofessionnelle de la gentiane jaune. Et en fait, je suis salariée du CEPARM, qui est le comité des plantes à parfums aromatiques et médicinales, qui est basé à Manosque.
0: Et comment ça se fait que l'association dont on va parler au fil de notre rencontre dépend du CEPARM? C'est parce que ça reste une plante aromatique malgré tout et...
6: Oui. Tout a débuté quand je suis arrivée à Clermont-Ferrand. J'ai fait une formation en agriculture bio. Et dans le cadre de cette formation, j'ai eu l'occasion de réaliser un stage chez un adhérent de la Sicarapam qui souhaitait mettre en place un essai de culture de gentiane.
0: D'accord, la Sicarapam qui est la coopérative...
6: Coopérative de producteurs de plantes aromatiques et médicinales ici dans le Massif central et dont les adhérents sont essentiellement des cueilleurs. Il y a des cultivateurs. À l'époque, il y avait déjà une réflexion, en tout cas à la Sicarapam, sur la durabilité de la ressource. On était à un moment où on savait qu'on en prélevait beaucoup dans la nature. Les cultures, c'était quand même assez anecdotique, les cultures de gentiane. Et on entendait un petit peu tout et son contraire sur l'état de la ressource. Elle était très menacée, ou alors non, pas tant que ça, voilà. Donc en fait, il y avait très peu de données sur l'état de la ressource. Et cette réflexion avait mûri un petit peu au sein de la Sicarapam. Donc quelques années plus tard, le projet a vu le jour. La Sicarapam étant un petit peu parti pris, puisqu'elle comptait dans ses rangs des arracheurs de gentiane, le projet a été confié au CEPARM. Et donc j'ai été embauchée par le CEPARM pour travailler sur ce projet-là.
0: Et c'est suite à ça après que l'association... interprofessionnel de la gentiane, de gentiane à l'UTA, s'est créé.
6: Oui, donc le projet a débuté en 2010. Il y a eu toute une phase d'état des lieux, de la filière, des pratiques, de leur impact sur la ressource, identification des acteurs de la filière, un travail sur les quantités qui sont prélevées dans la nature, sur ce qui est mis en culture, toutes ces données dont on n'avait aucune idée en fait. Et puis, à un moment donné, on a réussi à identifier un certain nombre d'acteurs de la filière qu'on a invités à une réunion dont l'objectif était de réfléchir sur la valorisation d'une gentiane produite de façon durable. Ça, c'était fin 2013. Et donc, les acteurs qu'on avait identifiés et invités ont répondu vraiment présents à cette invitation et ont souhaité créer l'association interprofessionnelle de la gentiane jaune qui a finalement vu le jour en mars 2014. Donc, à partir de mars 2014, le travail de la mission gentiane se poursuit, mais en collaboration avec les acteurs de la filière à travers l'association Gentiana Lutea.
0: Mais comment est organisée cette association interprofessionnelle de la gentiane jaune?
6: On a créé différents collèges au sein de l'association. On a le collège des propriétaires gestionnaires fonciers. On va retrouver des éleveurs, des communes. Ça peut être l'ONF aussi. Des acteurs qui sont amenés à gérer la ressource sur pied. C'est-à-dire qui ont de la gentiane qui pousse sur leurs estives. C'est un collège très important parce que ce sont ces acteurs-là qui vont pouvoir gérer cette ressource et puis autoriser son exploitation ou non. Et ce sont les pratiques de ces acteurs-là qui vont favoriser ou non la plante sur pied.
0: Oui, ils sont à la source.
6: Ils sont à la source, c'est vraiment maillon essentiel, bien qu'on ne peut pas parler à proprement dit de professionnels de la gentiane du coup.
0: Oui, parce que ça reste une plante sauvage.
6: Oui, puis ce sont des éleveurs, des communes.
0: C'est pas leur métier, quoi.
6: Voilà.
0: Ils ont ça sur leur terrain, entre autres, sur leurs estives.
6: Voilà. Le deuxième maillon, ce sont les arracheurs de gentiane ou les cultivateurs, même s'il n'existe pas beaucoup de cultures. Le troisième collège, ça va être les exploitants gentiane, collecteurs, négociants, grossistes. Le quatrième collège, on va avoir les transformateurs de gentiane, entreprises utilisatrices, metteurs en marché. Et puis, le cinquième collège, ce sont nos membres experts qui sont généralement des passionnés de gentiane qui mettent au service de la filière leurs connaissances, leur savoir-faire. Souvent des personnes scientifiques qui nous accompagnent dans nos projets.
0: Oui, qui amènent un autre œil, un autre regard. Je vous laisse regarder l'exposition sur la gentiane sous le barnum de l'association et vous donne rendez-vous pour le prochain épisode. Au revoir et à très bientôt.

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Attention, mesdames et messieurs, concentration, une histoire véritable, une histoire véridique, une histoire comme vous n'en verrez pas nulle part ailleurs. Une histoire vraie, une histoire ce soir à Florac.

Merci.

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0: Bonjour à tous et bonjour à toutes, et bienvenue dans votre émission de musique corse sur votre radio associative préférée. Et merci à Pedro Gelfucci et Christophe McDaniel, à qui j'emprunte cette magnifique chanson,
1: Corsica,
0: en guise de générique.

De ce groupe avec Don Matteo Santini, Jean-Charles Papi et Jacques Cuglioli. L'album c'est Caminante, s'est paru en 2012 et je vous ai proposé Avella Bianca pour commencer ce fil rouge. La voile blanche. Telle une voile blanche entre mer et pensée, en ces temps d'Odyssée, déjà tu étais belle. Carrefour des idées et rêves citadelles, berceau d'esprit nomade, navire pétrifié. Une ode à Bonifacio. Et on continue l'émission avec le groupe Watcherentu autour de Frédéric Poggi, de l'album Rugio di Vida qui est paru en 2005, Kyrie et Christ.

Je vous propose maintenant Diana Dillalba, ce grand groupe autour de Antoine Marielli. Agnula Dea, c'est le titre de la chanson. L'album, c'est Diana Dillalba, c'est paru chez Ricordou en 1979.

Et j'enchaînerai en restant toujours dans notre petit fil rouge autour de Blanche avec Bianchina. C'est l'histoire d'une petite chèvre toute blanche qui voulait aller se promener dans la montagne. Eh oui, on connaît ça. Le groupe Cantabubulu Gorsu, c'est de l'album Festa Citelina et c'est paru chez Ricordu en 1979. Et cette Bianchina, c'est une chanson de Jean-Paul Poletti, un des fondateurs du groupe Cantabubulu Gorsu.

Vous écoutez Corsica ou la musique corse dans tous ses états sur votre radio associative préférée. Charles Rocchi, maintenant un grand monsieur de la chanson corse du petit village de Roussio. D'une compilation, anthologie de la chanson corse, 4 volumes, parue chez Olivier Musique en 2009, ou Treno di Bastia. C'est l'histoire de ce train qui s'implante en Corse et qui met à mal beaucoup de petites auberges.

Nous restons dans notre fil rouge autour de Blanche, Bianca. Et là, nous allons nous envoler avec un petit papillon blanc, Farfalluccia Bianca. Et c'est Grégale, ce prêtre qui a pris le nom d'un vent pour pseudonyme lorsqu'il chantait. Il chantait la Corse de tous les jours. Et justement, le titre de son 33 tours à l'époque, c'est La Corse chantée par Grégale. C'était paru chez Arion en 1977. Petit papillon blanc, vas-tu te marier ? 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

et j'enchaînerai avec encore une petite histoire de papillons. Balla farfalla, danse, danse. C'est le groupe d'enfants Girasole piloté par Feli. C'est de leur album Canta, Canta, Canta qui est paru en 2014.

Une petite berceuse maintenant dans Corsica où la musique corse dans tous ses états intraditionnels, Ola Ricchezza, qui a été arrangée par Jean-Pierre Godina et Carmine Belgoder. C'est le groupe Santa Julia, un groupe féminin, qui va nous le chanter. C'est de l'album du même nom.

Vous écoutez Corsica ou la musique corse dans tous ses états sur votre radio associative préférée. Michel Mallory maintenant, du village de Monticello, de son album Tutta una vida qui est paru en 2004, à Camicia Bianca. Nous restons dans notre fil rouge avec cette chemise blanche. Michel Mallory qui a écrit tant et tant de chansons qui sont devenues de grands grands succès. On pense bien entendu à Johnny Hallyday, mais également Michel Sardou et d'autres.

Une chanson d'amour maintenant, Cordi Pantera, cœur de panthère, ça veut tout dire. Et c'est le groupe Notelli Gorsica qui nous le chante de leur album Aldila. C'est paru chez By Note et Prod en 2007.

Vous écoutez Corsica ou la musique corse dans tous ses états sur votre radio associative préférée. Un duo maintenant, un grand duo. Maryse Nicolai et Antoine Ciorzi. Deux grands de la chanson corse et de l'album Canti Popolari di Corsica qui est paru chez Consul en 1990, Minigola. Un air très populaire, une tendre évocation amoureuse du berger qui, éloigné par la transhumance, est impatient de retrouver sa promise. C'est un traditionnel.

continue notre petit fil rouge autour de Bianca, un très bel instrumental avec des instruments traditionnels, Arinella Bianca, et c'est le groupe Caramosa autour des frères Andreani, Christian et Jean-Jacques. L'album c'est Viaggio, Nani e Nadali Tradizionali di Jesu La Gorsa. C'est paru chez Ricordo en 2002.

Nathalie Ali maintenant de Corse du Sud, autour de Conca, un des fondateurs du groupe Sorgenti. Mais là, il est en solo. C'est son album Allora qui est paru chez Ricordou en 2021, Sali.

Allez, allez, pour finir sur notre thème autour de Blanche, à Colomba Bianca, la colombe blanche, un petit air d'accordéon sur lequel vous allez pouvoir danser. C'est Sissi Palandri qui nous le chante, c'est de son album Luce di Sentimenti, qui est paru en 2010. Sissi Palandri qui anime beaucoup de fêtes, de bals et qui fait danser tout le monde. Voici l'histoire d'un marin à bord d'un navire et qui, en voyant passer un vol de colombes blanches, est pris de nostalgie en pensant à sa dulcinée.

voici arrivé au terme de votre émission de musique corse, Corsica ou la musique corse dans tous ses états, sur votre radio associative préférée. Elle était préparée et animée par Patricia. Alors aujourd'hui, je vous ai proposé quelques chansons avec pour thème Blanche, Bianca. Derrière moi, deux instrumentaux qui vont se suivre. Un morceau à la cetera, ce sistre corse à 16 cordes, instrument traditionnel. C'est Roland Ferrandi qui en joue, c'est de son album Cetera qui est paru en 2004 et c'est une adaptation instrumentale de la chanson A Montagnera. Ça sera suivi d'une pièce instrumentale par le CRDP de Corse. L'album c'est 21 pièces qui est paru en 2011, Valsu Bastiaccio. Je voudrais ici remercier les artistes et les maisons d'édition qui m'envoient très régulièrement des CD ou des maquettes. On est ainsi à la pointe de l'actualité du canton Oustrale. Cette émission vous a plu, vous souhaiteriez la réécouter, la partager. Le blog corsica-l'émission.blogspot.com et là pour ça, les émissions sont toutes en podcast. corsica-l'émission.blogspot.com. Et il y a également la page Facebook Corsica l'émission sur laquelle je poste toutes les entrées de CD dans ma discothèque, toutes les nouveautés, ainsi que les dates de mise en onde des émissions. Comme vous en avez l'habitude, je clôturerai cette émission par l'hymne de la Corse, le Diovi Salvi Regina, chant sacré à la Vierge Marie, devenu hymne de la Corse en janvier 1735. À cette date, la Corse proclamait son indépendance, qu'elle garda jusqu'en mai 1769. Elle se dotait d'une constitution sur laquelle Jean-Jacques Rousseau avait travaillé. Et elle choisissait son hymne en se plaçant sous la protection de Marie. Aujourd'hui, je vous propose un Diovi Salvi Regina un petit peu revisité. C'est Jean-Paul Poletti et le Cœur d'Homme de Sartène. C'est de leur album « U Catinaccio di Sarte », un album entier où ils ont des compositions sur le Catinaccio, cet homme qui porte cette lourde croix dans les rues de Sartène, à Pâques. C'est paru en 2020. L'arrangement du Diovi Salvi au Regina est de Jean-Louis Blénaud, qui est membre du Cœur d'Homme de Sartène. Je vous souhaite à toutes et tous une excellente semaine. Espère vous retrouver à l'écoute de Corsica ou la musique corse dans tous ses états sur l'une des radios associatives qui la diffusent. En Corrèze, Radio Grand Brive sur Brive-la-Gaillarde et Obja et Bram FM autour de Tulle. VFM dans le Tarn-et-Garonne sur Valence d'Agen. Radio 3D dans l'Aisne, la Marne et les Ardennes. Radio Résonance dans le Cher à Bourges. Deux radios dans les Bouches-du-Rhône autour de Marseille. Radio Fréquence Sud, Radio Soleil Provençal. Trois radios dans le Var. Radio Côte Bleue sur Saint-Nary. Mosaïque FM sur Fréjus et Saint-Raphaël. Et Radio Verdon sur Castellane et Saint-Julien-le-Montagnier. Un grand, grand merci à ces radios pour la diffusion de mon émission. Et bonjour, chères auditrices et chers auditeurs. Et je vous laisse en compagnie de Jean-Paul Poletti et du Cœur d'Homme de Sartène pour le Diovi Salvi O Regina, un petit arrangement de Jean-Louis Blénaud de ce traditionnel chant sacré à la Vierge Marie, hymne de la Corse depuis 1735. Et générique de fin de votre émission. À bientôt.

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1: Bonjour à toutes, bonjour à tous et bienvenue dans Parlons-en, l'agenda de vos événements culturels sur votre radio Décibel FM 105.9, 106.9. Vous pouvez également nous écouter sur le site www.decibelfm.fr. Jean, bonjour.
2: Salut Stéphane. Comment ça va?
1: Bien, et toi-même?
2: Ah, super. Super au taquet. Alors, par quoi on va commencer ce nouveau numéro de Parlons-en ?
1: Eh bien, on va démarrer avec le mercredi 8 juillet de 10h à 11h45, c'est précis. Se déroulera une visite commentée du Souillac médiéval avec Marie-Françoise Fuma. Le départ se fera devant l'Office du tourisme.
2: Du mercredi 8 juillet au mercredi 26 août, de 18h à 22h, au Rouquet à Creys, aura lieu les mercredis de l'été à la ferme Bouscarel. Au programme, marché de la ferme, restauration possible sur place, et à 20h30, compte en compagnie de Clément Bouscarel, un compteur paysan. C'est à partir de 7 ans, un numéro de téléphone est à votre disposition, le 06 12 61 56 08.
1: À partir du mercredi 8 juillet de 19h à minuit au jardin public de Saint-Céré se déroulera les mercredis guinguettes. Une guinguette éphémère s'installe le temps de la soirée pour faire danser, se retrouver en famille ou entre amis et partager un moment de convivialité. Au cœur de ce concept, une scène accueille des artistes d'ici et d'ailleurs, ainsi qu'un food truck qui, pour l'occasion, propose une terrasse et des produits locaux issus du circuit court. Au programme du mercredi 8 juillet, il y aura La Bavarde, un trio professionnel de jazz manouche et chansons françaises, suivi du groupe Dibra, tout droit venu d'Albanie, qui accorde pop-rock occidental et musique traditionnelle des Balkans. Jeudi 9 juillet de 9h30 à 11h et vendredi 10 juillet de 17h à 18h30 à Rocamadour, aura lieu une visite découverte, la cité mariale. Dans ce site grandiose du canyon de l'Alzou, Jean, découvrez la cité mariale et les sanctuaires qui la surplombent. Écoutez l'histoire de ce haut lieu de pèlerinage depuis le 12e siècle, raconté par un guide conférencier. Les tarifs sont de 8 euros pour les adultes, c'est gratuit pour les moins de 18 ans, les étudiants, les demandeurs d'emploi et les personnes en situation de handicap, et c'est très important, c'est sur réservation.
2: Il faut le noter.
1: Tout à fait.
2: Le jeudi 9, vendredi 10 et samedi 11 juillet à Montcuq se déroulera Danzarène, une Biatche Danzate. Un voyage autour des danses, musique et chants traditionnels. En fin d'après-midi se dérouleront des animations en musique et en chant dans le village, ainsi qu'une animation aux danses trad le vendredi. En soirée, ce seront des bals en plein air ou en salle. Jeudi 9 juillet, place de la République, il y aura le duo cadencé de Sud-Ouest avec Marco Hartz, Lydie Meunier et le duo Hartance d'Auvergne avec Basile Brémeau et Hervé Capel. La participation est libre. Le vendredi 10 juillet, toujours sur la place de la République, vous avez rendez-vous avec un bal animé guidé par les animateurs et les musiciens de stage. La participation est libre. Samedi 11 juillet, à la salle des fêtes de Montcuq, vous retrouverez
3: Escadenso
2: du Sud-Ouest avec Charlie Chaloux, Joël Sitbon et le duo Fantastique du Quercy avec Benoît Pradine et Guillaume Roussille. Les tarifs pour cette soirée sont de 12 euros ou 10 euros pour les adhérents et stagiaires ou gratuits jusqu'à 18 ans. Danzarène est co-organisée par l'AMTP Quercy et les Pastourelles de la Tour. Pour plus de renseignements, appelez le 06 84 41 55 12.
1: Du jeudi 9 juillet au jeudi 27 août de 10h à midi au marais de Bonnefond à Mérignac-Lantour, venez participer à une balade exploratoire sur la biodiversité du marais de Bonnefond. Une expérience accessible à tous les âges. Découvrez les secrets de cet écosystème unique. Les éléments qui expliquent sa présence en milieu sec, sa faune, sa flore et ses sources. Participez activement en observant l'environnement et en prenant part à des manipulations et jeux interactifs adaptés à tous. Le tarif général est de 5

0: lieu ciné Belle Étoile avec le film En Fanfare d'Emmanuel Courcol. Thibaut est un chef d'orchestre de renommée internationale qui parcourt le monde. Lorsqu'il apprend qu'il a été adopté, il découvre l'existence d'un frère, Jimmy, employé de cantine scolaire et qui joue du trombone dans une fanfare du nord de la France. En apparence, tout les sépare, sauf l'amour de la musique. Détectant les capacités musicales exceptionnelles de son frère, Thibaut se donne pour mission de réparer l'injustice du destin. Jimmy se prend alors à rêver d'une autre vie. Le début de la projection de ce film En Fanfare se fera à la tombée de la nuit. C'est gratuit, un numéro de téléphone est à votre disposition, le 06 77 69 58 53.
1: Vendredi 10 et samedi 11 juillet à 17h à Argentat-sur-Dordogne aura lieu la deuxième édition du festival Partie Pâture. Venez vibrer dans une ambiance conviviale et bienveillante au cœur de la nature près de Saint-Martin-la-Méanne. Vous pourrez camper gratuitement sur le site après l'achat de vos entrées. Participez à des jeux, profitez du coin de chill, de la buvette ou des points de restauration sur place. Côté programme, vous aurez droit à Appel tes copains, Monte vidéo, Junebug, Winston Dub. Les autres artistes seront Antonin D, Discorési, Le Roi Bidou, Substrat, Doc Z, Des Basses pour les Voisins, DJ Bérénice, DJ Heraldine, Piu Piu, Thierry Grazi et Michel Prégot. Est-ce qu'on se ferait pas une petite pause musicale ?
0: Tout à fait, mon cher Jean, on va écouter Louisa avec ce titre « Sous mon soleil bleu » déjà. Excellent. Un an.

0: 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On va poursuivre le Parlons-en avec le samedi 11 juillet à 20h30 à l'église Saint-Espéry de Saint-Céré. Vous retrouverez un concert classique par le Chœur de Beaulieu. Le Chœur de Beaulieu chante Haydn, Mozart, Schubert, accompagné par un quatuor à cordes. En soliste, Corinne Cassiani-Ingoni, soprano saint-cérienne, pour une soirée musicale fervente et joyeuse. C'est pour tout public, le tarif général est de 13 euros. Renseignements au 06 31 41 15 15.
1: Le samedi 11 juillet à 21h, au 64 place Luctérius, à Vérac, il y aura des concerts du BRMB avec François Bréant Trio. C'est gratuit, renseignements au 06 07 81 11 28.
0: Les samedis 11 et dimanche 12 juillet, dans les rues de Martel, aura lieu le festival de bandas. 6 bandas animeront les rues, places et commerces de Martel et viendront concourir amicalement pour remporter les marteaux d'or. C'est gratuit. Réservation pour le repas du samedi soir, le tarif est de 20 euros. Buvette et petite restauration sur place tout le week-end.
1: Le samedi 11 juillet, de 20h à 20h35, sur le terrain de pétanque à Tessieux, et le dimanche 12 juillet à 20h à la source salinière d'Albignac, vous avez rendez-vous avec le théâtre des Imagités et les Trois Mousquetaires. Les jeunes ont créé la pièce en amont avec une équipe d'animateurs artistes au cours du séjour enchanteur dans un petit coin du Lot à la ferme de Louisotte à Bétail pour la troupe des enfants, à la forge de Bourzol à Souillac pour la troupe des ados. La troupe des enfants Imagités, 7 à 12 ans, propose ici une adaptation théâtrale drôle, tendre et en chanson du roman de Dumas. D'Artagnan et ses trois ont Paris à leurs pieds. Mais parviendront-ils à vaincre le redoutable Richelieu et l'envoûtante Milady? Vous le saurez en venant à Tessieux le vendredi 11 juillet. La participation est libre et vous pouvez vous renseigner en appelant le 06 88 17 22 32.
0: Dimanche 12 juillet à 8h30 à Gagnac-sur-Serre et à 9h à Lavergne, vous aurez des vide-greniers.
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0: Tout à fait, dimanche 12 juillet toujours. Pendant que les coureurs du Tour de France traverseront ce beau village de Turenne, à Gramma, à 15h30, au 33 avenue Louis Mazet, se déroulera un concert à la lumière des étoiles. L'ensemble La Main Harmonique propose un concert entre Renaissance et Baroque, invitant à un voyage musical à travers les œuvres des grands compositeurs européens. Le programme met en lumière les univers de Monteverdi, Marenzio, Nena, Gesualdo, Arcadelt, Marceau, Biston et Marquias, interprétés par 5 artistes réunissant voix et orgue. Sous la direction de Frédéric Bétous, l'ensemble offre une interprétation sensible et exigeante de ce répertoire, faisant dialoguer polyphonie vocale et musique sacrée dans un cadre propice à l'écoute et à l'émotion. Le tarif plein est de 25 euros.
1: Et si vous souhaitez que nous partagions vos événements culturels ou ludiques, n'hésitez pas à envoyer un mail à redaction@decibelfm.fr ou à nous laisser un message au 05 65 10 13 65. Merci Stéphane et merci à toutes et à tous pour votre écoute attentive.
0: Et bien merci Plo, Jean et Alcoop Kébé. À d'ici là.
1: Au revoir. Thank you.
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2: Walid Ben Selid, bonjour.
3: Bonjour.
2: Vous êtes programmé, Walid, au Festival de Saint-Céré pour la 46e édition du 26 juillet au 7 août. Vous allez venir donc dans la belle ville de Saint-Céré, au château de Montbel.
3: Oui, j'en suis honoré, vraiment. Je suis très très heureux de venir à ce beau festival et dans ce magnifique lieu.
2: Effectivement, c'est un très très beau château. Vous allez voir en extérieur, c'est très doux. Ça va se passer le 5 août à 20h30. Et aujourd'hui, vous nous faites le grand honneur et la grande gentillesse de répondre
3: beaucoup
2: à quelques questions.
3: L'honneur est pour moi, vraiment.
2: Alors, déjà, dans un premier temps, est-ce que vous pouvez décrire un petit peu, on va dire, l'origine de votre musique? Qu'est-ce qui vous porte?
3: Alors, ce qui me porte d'abord, c'est la poésie. Ouais, j'ai toujours trouvé mon chemin dans la recherche de la poésie et dans le matériel poétique. C'est un peu le début de toute chose dans mon travail artistique. C'est de commencer par le verbe et petit à petit d'aller vers la musique qui va l'accompagner. Voilà, donc c'est vraiment un mélange entre poème et composition. Eh bien, je pourrais parler par exemple de Mahmoud Darwish, ce grand poète palestinien qui dit, notamment dans un des poèmes que je reprends, et qui dit « Ici, entre les débris des choses et du rien, nous vivons dans les faubourgs de l'éternité. Nous jouons parfois aux échecs, insouciants des destins derrière la porte. Nous sommes qui nous sommes, sans nous demander qui nous sommes, car nous sommes toujours là, ravaudant la robe de l'immortalité. »
2: Merci. Quelle musique vous entendriez avec ce poème? Quel extrait musical vous nous inviteriez peut-être à goûter avant votre concert?
3: Ici et maintenant, donc Here and Now, qui est un des morceaux qu'on a déployé avec Marie-Marguerite sur cet album-là et sur ce live-là, et qu'on reprend, c'est un morceau que vous pouvez retrouver un peu partout sur les plateformes.

0: Alors, vous êtes bien sur Decibel FM 105.9, 106.9 et nous sommes en présence de Walid Ben Selim qui est avec nous par téléphone depuis Arles. Alors Walid, est-ce que vous pourriez nous parler un petit peu de votre dernier album Here and Now que l'on va avoir la chance de pouvoir découvrir le 5 août à 20h30 au Château de Montal dans le cadre du festival de Saint-Céré?
1: Écoutez, c'était un album qu'on a sorti il y a un an et demi et qui a été vraiment bien salué par la critique et on a été honorés par la réception de la critique et du public et on a continué à faire le tour avec Marie-Marguerite Canot. C'est un album qui est vraiment très intimiste, très très intime, qui fait dialoguer comme un pont entre l'Occident et l'Orient, enfin c'est où on reprend des poésies soufies, mais pas que, aussi des poésies contemporaines de Mahmoud Darwish et d'autres, sur la harpe qui me paraissait l'instrument parfait pour accompagner ces mots.
0: En quoi il est parfait? C'est un instrument qui du coup n'est pas oriental.
1: Il n'est pas oriental et c'est vrai que c'est un instrument qui, pour moi, est très peu utilisé dans le monde occidental d'ailleurs. Quand on a commencé la création, il me semblait que c'était très évident de le ramener au goût du jour et de faire en sorte que cet instrument puisse revoir le jour par une musique un peu plus simple, un peu moins orchestrée, un peu moins orchestrale. Donc c'était un choix... Un choix qui s'est imposé un peu à moi et à la rencontre de Marie-Marguerite, le choix était validé et plus que validé parce que humainement et artistiquement, ça a marché et ça a matché direct.
0: Très bien. Alors on a vraiment hâte de vous rencontrer, de découvrir ce duo qui semble absolument magnifique, qui va nous permettre de vivre des moments presque mystiques. Est-ce que vous êtes inspiré par un certain mysticisme? Qu'est-ce que vous vous dites? Qu'est-ce que vous pensez au début d'un concert, par exemple? Quelles sont vos pensées?
1: Ma pensée, c'est j'ai deux pensées juste avant de monter sur scène. La première, c'est « j'espère que je serai à la hauteur ». Et la deuxième, c'est « il se peut que ça soit la dernière fois, alors fais ça comme si c'était la dernière fois ». Donc voilà, c'est comme un mantra qui me vient à l'esprit à chaque fois pour me dire qu'il faut profiter de l'instant présent et donc de « ici et maintenant ».
0: Super. Dernier petit extrait peut-être de votre album ou alors peut-être une première composition.
1: Sur l'album, bien entendu, il y a un morceau que j'adore particulièrement et qui s'appelle Nesma et qui veut dire brise légère, Nesma Tulmin al-Hawa, qui veut dire brise légère d'amour. Et voilà, enfin, j'espère qu'elle accompagnera vos oreilles. Merci beaucoup.
0: À très bientôt, donc on 5 août à 20h30 au Château de Montal dans le cadre du Festival de Saint-Céré. À très bientôt à vous et merci encore.
1: À bientôt.

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0: sur le parking de l'auberge du curé Bossu. 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

0: 2025 est l'année des 80 ans de la sécurité sociale. La Sécu permet de lutter contre une aggravation de la pauvreté. Elle a contribué à l'augmentation de l'espérance de vie et amélioré les conditions d'existence de toutes et de tous. Le rétrécissement des droits et des conditions d'accès aux droits sociaux, mais aussi en matière de justice et d'éducation, l'aggravation des déserts médicaux et sociaux, le mal logement, contribuent au sentiment de mal-être partagé par une majorité de nos concitoyennes et concitoyens. L'accès à une bonne alimentation fait partie aussi des droits fondamentaux. J'ai assisté à une table ronde intitulée « Agriculture et alimentation » organisée par l'Union territoriale des retraités CFDT. Une table ronde a été organisée autour de plusieurs intervenants. Je vous propose d'en écouter quelques-uns.
1: Agriculteur, agriculteur,
0: et parmi ces intervenants, nous allons retrouver Marie-Agnès Brandy du PUT Midi-Quercy pour le projet alimentaire territorial.
2: Parce que c'est vrai qu'on parle d'agriculteurs, on parle de consommateurs, mais on est tous surtout en train de partager un territoire et des ressources. Que finalement, mettre en lien justement à la fois la production, la consommation, la santé, les ressources en eau, tout ça finalement, c'est complètement imbriqué, l'un ne va pas sans l'autre, et l'approche territoriale peut permettre ce genre de travail, de croiser les gens, de croiser les regards et d'essayer de trouver des solutions un peu sur mesure.
0: Pour ceux qui ne te connaîtraient pas, est-ce que tu peux nous rappeler quelle est ta fonction ?
2: Alors je travaille sur le projet alimentaire Pays Midi-Quercy. Donc un projet alimentaire, c'est un dispositif de l'État. On est labellisé depuis 10 ans, on est un des plus vieux projets alimentaires. Et l'idée, justement, c'est de travailler sur tous les volets d'agriculture et de l'alimentation sur un territoire donné, en mettant un maximum d'acteurs ensemble, en lien. Parce que c'est pareil, souvent, que ce soit les producteurs, les consommateurs, les associations, travaillent chacune un peu de leur côté. C'est pas leur faute, hein, c'est que souvent on a le nez dans le guidon. L'approche territoriale permet ça, de faire rencontrer les gens, de se partager le travail, de partager les idées, de travailler à plusieurs et de rapprocher les énergies et d'arriver à potentiellement construire des choses sur mesure.
0: Et de rapprocher les consommateurs.
2: Et on essaye. Mais c'est vrai qu'il y a un gros travail, et ça a été dit notamment par un des agriculteurs. Là, c'est vrai que la production locale, on pourrait se dire que c'est quelque chose qui n'est pas cher, mais les producteurs locaux, et en Tarn-et-Garonne, on a vraiment des gens qui sont très impliqués, même philosophes, sur leur production. Et donc, ils essayent d'avoir des pratiques respectueuses de la nature parce qu'ils aiment leur territoire, ils aiment leur terrain. Et ils ne sont pas là que pour vendre, ils sont là pour entretenir ce qu'ils ont eu, ce que leurs parents leur ont donné et ce qu'ils voudraient donner à leurs enfants. Et ils sont heureux de pouvoir nourrir les enfants des cantines, par exemple, des choses comme ça. Et c'est vrai qu'il faut, du coup, que les consommateurs aussi se rendent compte de ça, que ce n'est pas que de l'achat de nourriture, que c'est aussi toute une vision territoriale et tout un respect des ressources pour le long terme. Et ça coûte des fois peut-être un peu plus cher qu'en supermarché, mais on a toute une autre richesse qui vient avec ça.
0: Et c'est le but de ces journées ?
2: Ah ben là, c'était organisé par la CFDT, mais c'est super bien qu'ils aient justement invité tout un tas de personnes différentes, hein, et qui... du coup, on a discuté entre nous, à table, hein, et on s'échange des idées, et on crée des projets, et c'est vraiment une...
0: Parce qu'il faut souligner qu'on mange en même temps de très bons produits.
2: Et en plus, le repas a été fait par la diététicienne du département, donc avec toute une approche autour de la nutrition. Enfin, tout était super bien ficelé. Aujourd'hui, vraiment, très très belle journée.
0: Comme nous l'a bien précisé Marie-Agnès du Pays Midi-Quercy, lors de cette table ronde organisée autour du sujet agriculture et alimentation, nous allons retrouver l'intervention d'une diététicienne.
3: Oui, bonjour, donc Muriel Lagarrigue, diététicienne donc pour l'association Alim Sport et Santé et aussi je travaille pour le conseil départemental. J'ai un parcours un peu atypique puisque en fait j'ai commencé en tant que technicienne de laboratoire avec un diplôme en analyse biologique et biotechnologie et une spécialisation en agroalimentaire. Et ensuite, j'ai repris mes études 10 ans après pour faire un diplôme de diététique que je mets en œuvre au quotidien maintenant pour le conseil départemental.
0: Alors aujourd'hui, vous intervenez pour cette journée intitulée « Alimentation et agriculture ». Alors, on ne va pas refaire votre conférence. Vous avez abordé l'impact de l'agriculture sur notre alimentation.
3: Alors, l'agriculture, notamment, en fait, l'élevage intensif, où les animaux ne sont pas forcément nourris avec ce qu'ils devraient manger, notamment tous les herbivores qui sont plutôt mangés de l'herbe, bien sûr, et pas forcément des céréales, et ces fameuses céréales comme le maïs, le soja, qui vont contenir des oméga 6 et qui vont du coup rendre l'animal lui-même inflammatoire par la graisse en fait qui va être sur lui. Et si on consomme ces animaux-là, et bien nous aussi on va avoir ces fameuses molécules inflammatoires qui vont avoir des conséquences sur des maladies notamment cardiovasculaire, diabète, des choses comme ça, sur ces consommateurs-là.
0: Alors, d'où l'importance de choisir la provenance de tous ces animaux.
3: Eh oui, donc choisir la provenance, d'aller voir les éleveurs, demander voilà, justement comment ils produisent ces viandes-là. Donc, c'est très important pour votre choix, exactement.
0: Alors ici, on a la chance dans le département d'avoir quand même le choix, ce n'est pas le cas pour tous les départements. Mais il y a aussi également la provenance des fruits et des légumes.
3: Oui, donc la fruit et des légumes, très, très important, notamment par rapport aux pesticides, donc limiter au maximum la consommation de produits contenant des pesticides, mais aussi consommer des produits frais, donc on sait que les produits frais vont être plus riches en vitamine C, donc très important, donc en vitamine C complètement antioxydant et limite les pathologies inflammatoires, donc toujours. Donc le consommateur, savoir qu'il a vraiment le choix de son alimentation, justement pour entretenir sa santé.
0: Alors aujourd'hui, le public, c'était des seniors pour la majorité, mais vous n'intervenez pas que pour les seniors.
3: Non, je suis amenée à intervenir pour toutes sortes de populations, donc aussi bien en maison de retraite, mais aussi en école. Là, je participais aux journées du goût. On a reçu des enfants de maternelle et de primaire. J'interviens aussi en collège, voilà, la semaine prochaine. Les collégiens pourront me retrouver sur une journée spéciale, en fait, petit déjeuner.
0: Avec une exposition ?
3: Avec une exposition, oui, et puis un quiz où ils vont devoir retrouver le chiffre caché pour ouvrir le trésor qui est en fait un banana bread qu'on peut consommer au petit déjeuner.
0: Votre bilan en ce qui concerne l'alimentation des enfants ?
3: Alors, l'alimentation des enfants, voilà, c'est... C'est-à-dire que ça revient en fait aux parents, voilà, et donc d'informer les parents, puisque en fait les enfants n'ont pas le choix en fait de leur alimentation. Donc même si on peut faire des choses au niveau des cantines, voilà, où j'interviens régulièrement au sein des cantines pour avoir une meilleure alimentation, mais ça revient quand même aux parents. Donc l'information des parents sur savoir comment bien faire grandir son enfant est impératif, parce qu'aujourd'hui donc tout ce qui est produit ultra transformé qui vont contenir beaucoup d'additifs, toutes sortes, sont des perturbateurs endocriniens importants. Et les problèmes d'obésité, de puberté précoce, viennent aussi de l'alimentation.
0: On le sait, mais sur le terrain ?
3: Et sur le terrain, ce n'est pas trop mis en œuvre. Mais il faut plus avoir d'informations. Et plus, on va essayer de lutter contre ce phénomène.

0: et d'éducation, l'aggravation des déserts médicaux et sociaux, le mal logement, contribue au sentiment de mal-être partagé par une majorité de nos concitoyennes et concitoyens. L'accès à une bonne alimentation fait partie aussi des droits fondamentaux. J'ai assisté à une table ronde intitulée « Agriculture et alimentation » organisée par l'Union territoriale des retraités CFDT. Une table ronde était organisée autour de plusieurs intervenants. Je vous propose d'en écouter quelques-uns.
1: Agriculteur, agriculteur,
2: agriculteur. Alors, Daniel Villavega, je suis secrétaire général de l'Union territoriale des retraités, CFDT du Tarn-et-Garonne.
0: Alors aujourd'hui, une belle journée organisée pour les retraités, mais pas uniquement.
2: Non, c'était ouvert à tout public. Alors évidemment, d'organiser ça un jour de la semaine, c'est un peu plus compliqué pour les salariés et tout ça. On réfléchira d'ailleurs plus tard pour voir si on peut modifier un petit peu ce genre de critères et si on recommence l'expérience. Mais enfin, vu le nombre de personnes qui sont venues ce matin, quand même, nous étions contents.
0: Alors on va préciser le thème pour les auditrices et les auditeurs, alimentation et agriculture.
2: Alors ça va de pair, puisque c'est le monde agricole qui nourrit nos assiettes. Mais ceci dit, on peut réfléchir à la façon dont le monde agricole prépare le contenu de nos assiettes. Et nous, en tant que citoyens, électeurs aussi, qu'est-ce qu'on choisit de mettre dans nos assiettes? Et l'intervention de Muriel Lagarrigue ce matin nous présentait ce à quoi il fallait faire attention et ce sur le quoi on pouvait largement manger plus facilement et mieux.
0: On a la chance d'être dans un département très agricole où il y a le choix. On peut choisir nos aliments et le mode d'agriculture qui a permis de transformer ces aliments.
2: C'est pour ça, entre autres, que nous avons demandé un certain nombre d'intervenants du monde agricole, comme Jérémy Fraisse, qui est un producteur particulièrement attentif à la qualité de ses sols, comme Guillaume Pagès, qui est à la fois producteur mais aussi distributeur de produits, et Maëva Borin, qui représente la Confédération paysanne. Et pour nous, le terme paysan nous plaît beaucoup, parce que c'est un minimum de sagesse dans la façon de conduire l'entretien des sols à partir duquel nous avons nos produits.
0: Lors de la présentation, vous nous avez parlé du pacte du pouvoir de vivre. Est-ce que vous pouvez apporter un peu plus d'explications?
2: Alors, le pacte du pouvoir de vivre est né, je vais faire simple, de la crise des gilets jaunes. En gros, il y a eu, sur les ronds-points, que ça plaise ou pas, hein, mais il y a eu beaucoup d'échanges entre des gens, tout le monde, d'accord, mais il n'y avait pas de lieu où ce qui se disait sur les ronds-points pouvait être retransmis à des décideurs. Alors il y a eu des leaders autres pour le cas, mais je passe là-dessus, peu importe. Et donc il y a un certain nombre d'organisations de la société civile. Actuellement elles sont 67, il y en avait 19 au départ, dont la CFDT, dont Emmaüs, dont le Secours catholique, dont la Mutualité française, etc., France Nature Environnement, etc. Et ces organisations, entre elles, ont décidé de faire un document de proposition dont les décideurs locaux ou nationaux peuvent s'inspirer pour améliorer les conditions de vie des citoyens, améliorer le pouvoir de vivre des citoyens. Alors tout ne se fera pas en même temps, tout n'est pas du même niveau, parce qu'il y a des niveaux législatifs, mais il y a du niveau des initiatives purement locales. Et donc ce pacte du pouvoir de vivre, cette organisation nationale, très vite, des gens ont dit, mais on voudrait faire des groupes locaux pour redescendre, entre guillemets, toutes ces propositions particulièrement intéressantes. Et donc il y a un groupe local qui s'est créé avec, au départ, l'initiative de la CFDT départementale, la CFDT retraitée qui organise la journée d'aujourd'hui, le Secours catholique, France Nature Environnement, ATD Carmonde, la CIMAD, et puis la FNAT, Fédération des accidentés du travail et handicapés. Voilà. Et nous avons, comme c'est sur la table de presse, nous avons édité des flyers qui présentent par thème les propositions du pacte du pouvoir de vivre. Et nous,

0: nous rencontrons, alors nous commençons à le faire maintenant de façon un peu plus régulière, les décideurs locaux, par exemple les intercommunalités ou des communes ou le conseil départemental, voilà.
1: Ou éventuellement d'autres départements ?
0: Alors dans d'autres départements, et on n'est pas le seul groupe local,
1: voilà,
0: hein,
1: il y en a... Vous échangez entre vous ?
0: Alors oui, par exemple, pas plus tard qu'il y a 10 jours, il y a eu une rencontre du pacte du pouvoir de vivre à côté d'Albi, qui regroupait tous les groupes locaux occitaniens.
1: Qu'est-ce qu'il en ressort de ces rencontres ? Est-ce qu'il y a quelque chose qui émerge vraiment de positif ?
0: Alors, ce qui ressort, c'est un, chaque groupe local, puisqu'on à ce niveau-là, chaque groupe local sent qu'il n'est pas sur le même territoire. Donc, on a des propositions à faire différentes. Je prends un exemple très simple. Ici, la première question qu'on pose aux décideurs que nous rencontrons, qu'est-ce que vous faites pour nous garantir de l'eau potable à nos petits-enfants dans 20 ans ? Et je vous dis, quelquefois, il y a des blancs. Hein. Par contre, dans le Tarn, ils n'ont pas le même problème, parce qu'avec les montagnes noires, de la flotte, ils en ont. Donc, vous voyez, les problématiques sont différentes. Après, d'une journée comme celle d'aujourd'hui, ce qui est intéressant, c'est la multiplicité des intervenants. Donc, j'ai cité les trois, disons, du monde agricole, stricto sensu. Mais il y a, par exemple, Marjorie Pochès du Secours catholique, qui va nous parler du coût réel de l'alimentation, c'est-à-dire ce qui n'est pas calculé dans le prix de ce qu'on bouffe, excusez-moi. Il y a Marie-Agnès Brandy qui va parler du plan territorial alimentaire, et puis Claire Etineau qui va aborder un sujet auquel nous n'avons pas pensé au départ, la santé mentale, avec tout ce qu'il faut pour le bien-être, pour éviter d'avoir des problèmes de santé mentale, dont l'alimentation.
1: Si on souhaite avoir un peu plus d'informations, peut-être, je ne sais pas, un résumé de cette journée, est-ce qu'on va pouvoir le retrouver quelque part ? Comment ça va se passer ?
0: Alors, je pense qu'il y aura... dans la salle, il y a quelqu'un qui s'occupe de la page internet des retraités CFDT. Donc, je pense qu'on va faire pour elle une synthèse de ce qui s'est dit dans la journée. Ça va être, et elle pourra le mettre en ligne. Et puis, on fera remonter cette journée au niveau du pacte du pouvoir de vivre, et on pourra le retrouver sans doute sur le site national du pacte du pouvoir de vivre, www.pactedupouvoirdevivre.fr.
1: Comme vous avez pu l'entendre, M. Daniel Villavega, secrétaire général de l'Union territoriale des retraités CFDT, nous a précisé que lors de cette journée intitulée « Agriculture et alimentation », en dehors des intervenants que vous avez pu écouter, il y avait trois personnes issues du monde agricole qui d'ailleurs nous ont régalé par leurs propos sur le sujet. Je n'ai pas l'intention de vous frustrer, aussi je vous propose de les retrouver lors de mes prochaines émissions. Alors, restez fidèles pour pouvoir les découvrir. Allez.

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0: Aujourd'hui, nous sommes invités à découvrir un plat chez Caroline. Alors j'arrive devant sa petite maison.
1: Oui.
0: Bonjour.
1: Bonjour.
0: Bonjour Caroline.
1: Bonjour Hervé. Ça va?
0: Ça va bien?
1: Bah oui, toi?
0: Eh ben ça va.
1: Bienvenue.
0: Ben merci. C'est très agréable ici, il fait chaud.
1: Oui.
0: On a un temps un peu pourri hein, là dehors.
1: Oui. Attends, j'ai une porte qui ferme très bien. Voilà.
0: Voilà. Et bien comme ça c'est fait, on est au chaud. Vous allez nous présenter un plat, un petit plat bien local, c'est ça?
1: Oui, ça s'appelle la pescajoune, c'est un dessert.
0: Et ben voilà, vous la mangez souvent, vous la faites souvent, vous avez une histoire à me raconter dessus?
1: Oui, moi je suis d'originaire d'ici. Mon arrière-grand-mère elle est de Comiac.
0: Oui.
1: Et donc c'est quelque chose qu'elle nous faisait très souvent, ou mes grands-parents faisaient très souvent quand j'étais petite. Surtout quand je venais en vacances dans la région. Donc ça, c'était incontournable, la petite pescajoune. Même en été, on en a envie, de toute façon. C'est tout le temps. Été, hiver, c'était incontournable pour nous, les enfants. Et puis, du coup, j'ai eu envie d'en faire plus grande. Et comme c'est très facile à faire, eh ben, j'apprécie en faire aussi très souvent.
0: Ah bah c'est super. Et c'était quoi? Ça se mangeait au goûter, plutôt en dessert ou en...
1: Alors, si on arrivait bien négocier l'été, ça se faisait même en dîner.
0: Ah.
1: Un dîner sucré, ça, c'était plus compliqué. Non, souvent c'est le dessert, parce que c'est le dessert. Alors, moi j'ai pas vraiment l'histoire de la pescajoune, mais moi je sais que mon arrière-grand-mère elle nous disait que c'était un peu le plat du pauvre parce qu'il y a des pommes, il y a des œufs, un petit peu de lait, un petit peu de farine. Le sucre c'est vraiment optionnel, on n'est pas obligé d'en mettre. Elle en mangeait beaucoup quand elle était enfant, parce qu'ils étaient 11 frères et sœurs. Et même elle nous racontait qu'en hiver, mais il y avait une version salée. Que je pratique pas parce que je suis végétarienne, mais avec du lard et de la farine de blé noir. Alors là, je sais plus si c'est du sarrasin ou du seigle qui faisait. Moi, j'en ai mangé quand j'étais petite avec une bonne soupe, ça c'est très très très bon aussi.
0: Okay.
1: Et là, je fais la version sucrée.
0: Eh ben super.
1: Aujourd'hui.
0: Alors, il nous faut plein d'ingrédients. Ah oui, je vois tout est prêt. Ah, vous m'aviez attendu. Ah,
1: voilà.
0: Là, ça fait plaisir.
1: C'est organisé.
0: Voilà. Alors. Dites-moi un peu, pour nos auditeurs, tout ce qu'il va nous falloir.
1: Il faut 3 pommes.
0: Oui.
1: Parce qu'on est chauvin, on va prendre des chanterelles. Parce qu'elles sont pas très loin, c'est des corésiennes. Il faut 3 œufs. Il faut 6 cuillères à soupe de farine, 6 cuillères à soupe de lait, un petit peu d'huile. Enfin, moi, j'en mets une cuillère à soupe, mais on peut en mettre 2 jusque dans la préparation. Il faut du beurre parce que c'est mieux de faire cuire les pommes dans du beurre, parce que c'est à gourmandise.
0: Ouais.
1: Et le sucre, alors il y en a qui mettent le sucre dans la pâte. Moi, comme j'aime pas trop quand c'est trop sucré, j'en mets juste un peu au-dessus quand c'est cuit. On saupoudre.
0: Voilà. Ok. Et les pommes, elles sont juste poêlées au beurre sans sucre.
1: Voilà.
0: Okay.
1: Donc ça, c'est un bon goût. Après, il y en a qui peuvent rajouter du sucre pour les plus gourmands.
0: Ah, moi, je vous avoue, Caroline, que je suis un petit peu gourmand.
1: Je laisserai le sachet de sucre à côté. Et
0: ben,
1: il faut une poêle.
0: Oui.
1: Un petit saladier, cul de poule, ça dépend. Et un plat que j'ai oublié de sortir pour retourner la pescajoune. Parce que comme c'est une crêpe plus épaisse, on ne peut pas la retourner avec...
0: Ah d'accord.
1: Voilà.
0: Ah, très vos bien. Plats, ils sont là.
1: Hop, je cherche. Je vais faire un peu de bruit.
0: Alors, là, il y a votre plat. Voilà.
1: Il y a tout. C'est bon.
0: Alors, on y va. C'est parti. Je vous écoute. Hein.
1: Ok. Bah, moi, je commence déjà par éplucher les pommes. Donc, je vais faire un peu de bruit. On épluche et je les coupe. Alors, franchement, si on veut faire quelque chose de joli,
0: oui.
1: On peut faire en lanière. Moi, souvent, je suis un peu une feignante et je fais des cubes. Aujourd'hui, je vais peut-être faire un effort. Même si ça ne va pas se voir.
0: Ah, mais... si, si. Moi, je vais le voir, moi.
1: Ah ouais. Et le goûter.
0: Eh oui. Alors j'ai beaucoup de chance avec ces podcasts parce que je goûte toujours les produits.
1: Ça va, c'est bon.
0: Ça va. Ça
1: dans
0: va.
1: L'ensemble, bon ça. Va.
0: Ah dans l'ensemble, mais de toute façon, voilà, on est entre le Lot, la Corrèze et le Cantal. Il y a que des bons produits. Hein.
1: Bah oui.
0: Qui c'est qui me disait le secret de la cuisine française, c'est une cuisine compliquée. C'est un ami américain qui me posait la question. Je dis non, le secret de la cuisine française, c'est une cuisine simple, mais avec des bons produits.
1: C'est le beurre.
0: Oui.
1: J'ai une amie normande qui dit ça. C'est le beurre et la crème. Bon, moi je suis plus Périgourdine et carcinoise.
0: Carcinoise,
1: voilà.
0: Oui.
1: On va rester sur du beurre.
0: On va rester sur du beurre.
1: Voilà. Ok. Donc, aïe, elles sont enfin épluchées. Je vais les couper. Après, les faire revenir dans du beurre. Et comme ça, après, je prépare le reste.
0: Ouais. Et votre mère, elle en faisait aussi ?
1: Alors, ma mère a une conception de la cuisine très très approximative. Donc, non. Non, c'est pour ça que je pense que j'ai appris très vite à la faire.
0: Qui c'est qui me parlait d'un concours de pescajoun ?
1: Ah bon ? Ah, peut-être.
0: Oui.
1: Bon, moi, je me lancerai pas, par contre, quand même. Mais non, mais en même temps, si, moi, j'ai eu ça quand j'étais enfant. Ma grand-mère est morte très jeune. Enfin, moi, j'étais jeune, j'avais 15 ans, 14 ans. Mais mon grand-père, il a voulu nous prendre quand même en vacances avec mon frère et ma sœur. Et c'était un automne. Bon, on avait envie de piscajoun et mon grand-père, bah, il en faisait pas trop. Puis du coup, avec sa sœur, ils ont grandi à Paris, mais ils sont venus ici pour... Ils ont vécu quelques années pendant la Seconde Guerre mondiale. Ils ont été hébergés par des cousins ici. Et du coup, ils avaient fait un concours de piscajoun avec... Voilà, mon grand-père et ma tante, c'était trop bien. Nous, les enfants, on avait compris le truc. C'est-à-dire qu'on n'avait jamais réussi à se décider. Je crois qu'en soirée, dans la soirée, on a dû en manger 3-4, quoi.
0: Ouais.
1: Ça a été vraiment un repas, ça, par contre. Aussi.
0: Quand c'est bon, c'est compliqué. Hein.
1: Bah, voilà. Puis surtout, quand c'est pas nous qui le faisons, c'est encore mieux. Ça, c'était bien aussi. Je fais un peu de bruit, c'est le coupage.
0: Ah, petite coupe, les pommes.
1: Voilà.
0: Donc, voilà, on a une petite lamelle.
1: Bah oui. Mais plus de temps.
0: Donc là, on les met dans la poêle, c'est ça ?
1: Oui, direct. Pas la plus. Hein, après.
0: Elles sont très belles, ces petites pommes que j'entraîne.
1: Oui. Bah, elles sont bonnes. J'aime bien les faire cuire, celles-là. Elles ont un petit goût acide et sucré.
0: Et puis, elles tiennent bien.
1: Voilà. C'est vrai aussi.
0: À la cuisson, oui.
1: C'est du local.
0: Voilà. C'est de chez nous.
1: Voilà. Tant qu'à faire. Hop, j'essaye de faire après régulier, puis même si des morceaux plus fondants, c'est pas grave.
0: Oh, on se portera. Hein.
1: Bah voilà, ouais. Voilà. Donc ça c'est une recette, moi j'ai pas d'enfant, mais et c'est une recette que je m'amuse beaucoup à transmettre à mes neveux et nièces.
0: Voilà. Eh ben c'est bien parce que comme ça on va pouvoir la transmettre aux auditeurs de Décibel.
1: Voilà, mais je suis sûre qu'il y en a qui savent, hein, qui connaissent très bien la pescajoune.
0: Ah oui.
1: Et on a même peut-être même la version salée aussi.
0: Moi, je savais pas qu'on faisait une version sucrée. J'ai entendu parler de la version salée.
1: Ah.
0: Et ben, j'ai jamais goûté la pescajoune.
1: Et ben voilà. Mais je sais pas si elle a un autre nom, la version salée. Parce que moi, mon arrière-grand-mère, quand elle nous parlait patois, c'était pour nous engueuler. Donc, j'ai pas tellement appris le patois. Voilà.
0: Ça, c'est fait.
1: Quand elle parlait patois, on savait qu'il fallait s'en aller de la pièce. C'est tout. Bon, ben, on va fuir. C'était ça. Voilà, les pommes sont coupées. Hop.
0: Alors, on allume. On met...
1: Voilà. Feu moyen, j'en sais rien.
0: Donc là, on met à réduire les pommes avec du beurre.
1: C'est tellement bon.
0: Les beurres. Alors, on met quoi comme beurre ?
1: Franchement, selon la gourmandise, là, j'ai mis l'équivalent de 2 noisettes et demie. Hein. Parce que franchement, si on fait des noisettes...
0: Oh, c'est des petites noisettes, ça.
1: Ah, oui, mais c'est des noisettes du Lot, elles sont petites.
0: Hein.
1: Non ? Bon, enfin, un morceau de beurre.
0: C'est bon qui cuisine.
1: 15 grammes, à peu près. Et du coup, pendant que ça va revenir tranquillement, tout ça... Mmh. Je mettrai un petit peu de sucre pour vous.
0: Ah.
1: On va casser les œufs.
0: Ouais.
1: Voilà, je casse les oreilles en même temps, c'est très bien. Ouais, ils sont bons.
0: Oui.
1: Ce qui est bien, c'est que c'est des œufs entiers. Pas de prise de tête. Ah. Voilà. Juste quand la coquille veut bien partir, c'est tout. On rince les mains.
0: Là, ils sont bien jaunes, ces œufs.
1: Mmh. Ah, c'est des œufs de la ferme. Hein. Pâtissez-moi, de la faire. Je fouette un petit peu, parce qu'on a du temps, simplement. Pas forcément appris à faire tout ça. Et là, après, moi, je vais mettre... Alors, moi, je mets dans ce sens-là. Il y en a peut-être qui vont dire qu'ils mettent pas comme ça. L'essentiel, c'est que ça fonctionne et que ça finisse bien. Je mets 6 cuillères à soupe de lait.
0: Oui.
1: 2, 3, 4, 5, 6. Bon, ça, ça va. On peut même le faire avec des enfants du coup de 4 ans, parce qu'ils savent compter jusqu'à 6, normalement. Normalement. Je vais en mettre juste une.
0: Cuillère d'huile, oui.
1: On peut en mettre deux. Il y a déjà pas mal de beurre avec les pommes. Donc on verra. Et donc 6 cuillères à soupe de farine.
0: Oui.
1: 2. 3. 4. 5. Enfin, une plus grosse sixième parce que la cinquième était un peu radine. 6. On remue. Ça va faire comme une pâte à crêpe épaisse. Voilà. Ouais. Bon, plein de grumeaux. Je les enlève après. Par quel grumeau ?
0: Un par un ?
1: Ouais.
0: Les écraser ?
1: Non, je fouette vite, c'est qu'il n'y a plus de grumeaux. Pas besoin de robots. On a des bras. Voilà, on va attendre que les pommes cuisent. On entend un petit peu.
0: Ah. Là, il y a beurre qui fond, là. Juste un peu bullé. Hein.
1: Alors, il y en a dans la préparation, ils mettent 2 cuillères à soupe de sucre. Bon. J'ai bien compris, je vais vous en mettre une pour vous.
0: Ah non!
1: Voilà. Mais moi, j'aime pas quand c'est trop sucré. Donc, je ne mets pas. Mais on peut. Voilà. Et il y en a aussi qui mettent du rhum, machin. Moi non plus, j'aime pas, donc j'en mets pas.
0: Simple.
1: Voilà. Après, on peut varier. Oui, moi, je suis très simple.
0: Non, non, mais c'est un bon produit. Hein.
1: Oui, voilà.
0: Il y a quand même pas mal de pommes. Hein. C'est...
1: Oui, mais après, elles fondent quand même aussi ces pommes. Et le but, c'est que y a autant de pommes que d'appareils. Enfin, c'est ça qui est bon.
0: Ah oui, c'est bien.
1: Et en goût, ça fait une grosse crêpe. Enfin, moi, je trouve que ça fait comme une crêpe et un clafoutis.
0: Ah, entre la crêpe et le clafoutis.
1: Ouais, ouais. Moi, je trouve après, peut-être qu'il y en a qui ne trouveront pas. Mais, ça, c'est mes goûts aussi, pareil. Ça sent bon tout de suite quand les pommes...

0: Là, les pommes, elles sont bien dorées. Je remets une couche de beurre.
1: Oui.
0: Pour la gourmandise. Voilà. Quand le beurre il est bien fondu, je vais mettre la pâte. On va la faire cuire.
1: Oh, ça va, c'est pas trop gras. De toute façon, comme disait...
0: ça sera épongé.
1: Monsieur, c'est Jean-Pierre Coff qui disait « Mais c'est le gras qui donne le goût !» Oh là là, la boucle candide.
0: C'est ça.
1: Alors là, donc on laisse les pommes...
0: Dedans. Ah bah oui, le but, c'est de faire cuire la pâte avec les pommes.
1: Hein. Là, je pensais qu'on mettait les pommes dans la pâte et après...
0: Non.
1: Ah, et on recouvre.
0: Et hop, on recouvre complètement. Voilà, j'essaie d'égaliser un peu. On fait cuire. Après, il y aura la partie technique quand ce sera cuit. Je vous raconterai au fur et à mesure. C'est un peu de suspense.
1: Ah.
0: Voilà, donc là, il faut que ça cuise.
1: Une petite cuisson lente?
0: Moyenne. De toute façon, si ça sent cramé, on arrête. Hein, donc...
1: C'est un bon indicateur, effectivement.
0: Quand il y a le feu, on arrête.
1: Oui.
0: Non, mais... Voilà, ça va. Comme elle est épaisse, la poêle, elle n'est pas très, très large. Ça va mettre un peu de temps. De toute façon, on le voit quand ça commence un peu à cuire. Comme qu'on voit dans nos crêpes. Hein. On le retourne, sauf qu'on ne peut pas le retourner à la main ou à la spatule. On va le retourner avec le plat.
1: Ok.
0: Comme une grosse omelette de pommes de terre, des fois.
1: La tortilla.
0: Voilà.
1: La fameuse tortilla espagnole. On va profiter. Bon, on va se mettre un petit peu de musique le temps que ça cuise.

0: Alors, nous revoilà, nous revoilà. Ben, ça commence à bien. Ah oui, donc c'est une petite cuisson lente quand même là, pas trop trop chaud.
1: Bah,
0: Comme c'est épais, ouais. Pour pas que ça brûle tout de suite et.
1: ce serait pour mon frère, je la ferais plus rapide parce qu'il aime bien quand tout est cramé, mais comme moi j'aime pas, on va faire cool. Non, non, mais bah là c'est parce qu'en même temps la poêle, c'est vrai que c'est pas mal de prendre une poêle un peu large quand même et bah, qui accroche pas, ça c'est l'idéal aussi. Comme ça, forcément, ce sera moins épais, ça cuira un peu plus vite. Mais là, elle est épaisse aussi, mais c'est pas grave, ça met un petit peu plus de temps. Voilà, on voit que ça fait des bulles.
0: C'est bon signe.
1: Ouais, c'est que ça cuit déjà. Je suis soulagée. Et puis.
0: Donc il y a longtemps que vous êtes sur Saint-Céré?
1: Moi, je suis revenue dans la région vivre, ça fait 9 ans. Ouais, mais sur, enfin, dans la région, je venais depuis toujours, quoi. Donc, oui, je connais très bien le coin. Saint-Céré, officiellement, ça fait 3 ans, je crois. Enfin,
0: Non, bon, c'est une belle ville, Saint-Céré.
1: oui. Bon, oui, c'est agréable, hein. Ouais. C'est quand même pour l'instant. On va voir, ça reste.
0: Oui, il n'y a
1: Il y a
0: pas.
1: tout à côté, c'est chouette.
0: Ça, c'est bien, ça. Ouais.
1: Mais oui.
0: Bah, c'est vrai que notre région, c'est aussi y a un pôle d'emploi avec les usines. Ah,
1: Ah si,
0: donc,
1: oui.
0: c'est voilà, c'est comme des coins où il y a de la vie. Il y en a beaucoup qui disent, ouais, la diagonale du vide. Non,
1: Ah.
0: et ici, tu as des habitants à l'année, toute l'année.
1: Oui.
0: C'est pas l'hiver, c'est pas
1: Quand on
0: déserté.
1: veut vraiment, on trouve, il y a plein plein d'associations, plein d'événements culturels. Quand on veut vraiment trouver, on trouve tous les week-ends quelque chose à faire. Enfin, il y a vraiment, c'est pas un souci. Non, mais c'est vrai que si les gens ne veulent pas voir qu'il y a des événements, bon bah ça, ils le voient pas. Mais après, de toute façon, vous à décibels, vous faites, non?
0: Oui.
1: Alors là, moi, je vais. C'est pas encore complètement le temps de retourner, mais je vais juste décoller un petit peu le bord. Pour voir si ça colle pas un petit peu.
0: Ça crépite.
1: Voilà. Ouais, ça crépite. Voilà, je vais attendre que ça soit un peu moins flasque pour éviter tout risque de drame.
0: Voilà. On va attendre que ça soit bien
1: Ça
0: figé.
1: m'est arrivé quand même une fois où tout glisse.
0: Ah, ouais.
1: Les chiens ont bien aimé, j'étais un peu dégoûtée. Une fois. Donc plutôt plus jamais. Mais
0: Ça arrive, hein.
1: ça commence à sentir bon.
0: Moi, je vais raconter une petite anecdote.
1: Oui.
0: Premier encart avec une femme merveilleuse. Alors, premier encart chez elle, hein.
1: Ouais.
0: Voilà. Donc, elle me fait à manger. Donc, elle m'a préparé
1: Pas sympa.
0: une très belle quiche. Et au moment de la sortir du four, patatras, la quiche étalée par terre.
1: Oh.
0: Ça arrive.
1: Ouais. Et voilà, du coup, vous n'avez pas mangé.
0: On a dû trouver une petite un bout de pain, un bout de fromage, une boîte de pâté, ou même pas.
1: Ça arrive, effectivement. On
0: Ça
1: a
0: reste
1: pu faire bien.
0: un très bon souvenir.
1: Bon, matin, tant mieux. Là, ça commence à bien crépiter, là.
0: Ouais, là, on entend les petites bulles de beurre en dessous, là, qui.
1: Voilà, mais oui. C'est pour ça que je mets pas beaucoup d'huile dans la pâte. Parce que je préfère mettre du beurre dans la poêle pour dorer. C'est meilleur. Ça a plus de goût. Après, c'est vraiment de ma gourmandise, là.
0: Maintenant, on va faire un.
1: Voilà.
0: C'est un plat gourmand, comme on dit,
1: Voilà.
0: hein. C'est gourmand.
1: J'aime bien. Ça pète là.
0: Ah, ça fait
1: Ah
0: de.
1: oui, peut-être pour un goûter et tout. Bah là, elle commence à être bien. Mais je vais laisser encore un petit peu là.
0: Oui.
1: Je vois que c'est un peu flambi là au milieu. Là, c'est un peu tout. Voilà, ça me fait un peu peur.
0: Ne prenons pas de risques.
1: Non. Que ça crame pas. Pas l'impression à l'odeur en tout
0: Non,
1: cas.
0: non, non.
1: Non, non, ça a l'air bien.
0: Non, mais votre feu, il n'a pas l'air très fort, là.
1: Non.
0: Un feu moyen.
1: Oui, c'est ça, tranquille. Tranquille, des fois, vaut mieux. Puis après, l'avantage, c'est que si on en fait plusieurs, Bah, il y en a une qui cuit, enfin, il y en a une qui est dévorée le temps de faire cuire la deuxième. Mmh. Donc, on est très très nombreux, j'avoue que. Il vaut mieux en faire deux d'un coup.
0: Alors, il faut les faire
1: pour très, caler le monde.
0: Très épaisse.
1: Ben, moi, je double pas les proportions. J'ai toujours peur que ça finisse pas bon. Après, j'utilise deux poils. Ça m'est arrivé lors des invités, on est 10, surtout les enfants, là. Dès qu'on leur dit qu'on va faire des grosses crêpes, ils sont hyper impatients. Et j'ai fait sur deux poils.
0: Et puis ça, c'est, voilà. C'est vraiment un plat qu'on peut faire avec les enfants.
1: Ben, c'est hyper ludique, quoi. Il y a pas ouais. besoin de... Enfin, même en camping, on peut le faire.
0: Ah, c'est pas
1: du coup, parce qu'il faut juste, pour doser, il faut une cuillère à soupe.
0: Moi, j'aime bien ce côté, c'est tous ces plats où, à mon souvenir, c'est... je regardais ma grand-mère dans sa cuisine, alors elle mettait son tablier, faisait les trucs tablier à fleurs.
1: Truc, ah oui,
0: et voilà, c'est des trucs
1: magnifique.
0: Collector.
1: Hein. Elle n'a plus des comme ça.
0: Alors, le beau tablier à fleurs, et donc, elle préparait. Et je regardais, alors, on avait toujours le droit de lécher. Sauf qu'elle était maligne, hein, la grand-mère. Elle grattait bien, elle laissait pas grand-chose.
1: Et oui, c'est ça.
0: Et elle comptait tout en morceaux de sucre. Et les gâteaux qu'elle faisait.
1: Ah oui.
0: Et je crois que beaucoup d'enfants ont regardé souvent les grand-mères. Mm. Que c'est elles qui avaient un peu plus de temps. Souvent, les mamans travaillaient.
1: La patience.
0: Et puis on reproduit les recettes.
1: Oui.
0: Ah, je pense qu'on reproduit presque plus les recettes
1: des
0: grand-mères que des parents.
1: Oh ben moi, c'est facile, hein, de toute façon, parce que ma mère a un concept de la cuisine très compliqué. Donc, voilà. J'ai grandi à « Ah, qu'est-ce qu'on mange ce soir ?» Donc, non. Vite, des bons petits plats. J'ai appris à les faire moi-même. Donc là, maintenant, on y va. L'instant crucial. Je sens l'odeur que ça commence à être un peu... ça va être le moment. Donc, je pose le plat sur la poêle. Et attention, on retourne. Mais c'est magnifique.
0: C'est magnifique. On dirait une omelette.
1: Rien à coller. Ouais, voilà, c'est comme une tortilla. Et bien sûr, partie marrante, c'est de remettre cuir dedans. Voilà.
0: Ah, c'est
1: bon. Il y a un petit peu de perte, mais j'essaye des fois, je le glisse en dessous.
0: Oui.
1: D'où, voilà, donc il faut une pelle en bois et. Alors, comme on peut. Voilà,
0: au mieux.
1: Chacun fait comme il peut avec.
0: Et rien ne se perd, hein, c'est Lavoisier. Hein. Rien ne se perd, rien ne se crée, tout se transforme.
1: Voilà. C'est moins beau d'un coup.
0: Ah si, c'est très très beau. Là.
1: Et forcément, du coup, l'autre partie cuit plus vite.
0: Hein. Et oui. Ah, elles sont bien colorées, les pommes, là.
1: Ouais.
0: Juste...
1: Ah. C'est le beurre. Hein.
0: C'est le beurre. C'est magique.
1: C'est le beurre.
0: C'est le beurre.
1: Le beurre.
0: Le beurre.
1: Voilà, bon, bah, on va rincer un peu le reste. Hop. Pour avoir un plat tout propre.
0: Voilà. Alors, c'est les assiettes à dessert, ça?
1: Oui.
0: Alors, permettez que je vous aide.
1: Oui, merci. Heureusement, elles sont visibles.
0: Voilà.
1: Parfait.
0: Alors, on va mettre la table. J'ai hâte de goûter ça.
1: Je suis, merci. Voilà. Comme ça, mettons le petit. Et du coup, je mets la partie sucrée.
0: Oui.
1: À la fin, je mets un petit peu une cuillère à soupe de sucre que je saupoudre. Ah, je mets la nappe en même temps.
0: Voilà.
1: On va faire quelque chose de joli.
0: Oh, bah, c'est une jolie nappe, toute verte. Oui. Hein.
1: Allez. Et comme ça, l'idée, c'est de faire, de mettre juste une cuillère à soupe de sucre sur la fin.
0: Couteau fourchette.
1: Couteau, oui, après fourchette.
0: Cuillère ou...
1: Oui, voilà, cuillère, un peu ce qu'on veut, c'est un dessert. À la main quand c'est plus froid, mais on a intérêt à être bien chaud.
0: Ça se mange plutôt froid ou plutôt chaud? Moi, je le vois bien tiède, là.
1: Pour bien... Alors, sincèrement, il reste jamais froid. Voilà. Après, si, ça peut quand même... On en fait beaucoup et que... Mais ça se mange chaud, tiède, froid, partout, voilà. Et moi, le concept de mettre une boule vanille ou de la chantilly dessus, je peux pas. Mais après, pareil, chacun fait comme il veut, tant qu'on le fait pas devant moi, ça va.
0: Ah non, non, mais là, c'est...
1: Voilà, moi, je trouve que c'est un plat qui suffit à lui-même. Hein.
0: C'est magnifique, comme ça, là.
1: Voilà. C'est beau, c'est doré, avec les œufs et tout. Donc là, je retourne un petit peu.
0: Ça me trop de qualité.
1: Trop bien, tout ça.
0: Ah, c'est super. Voilà.
1: Je vais mettre sur le plat. Et c'est bon.
0: On dirait vraiment une omelette, hein.
1: Bah oui. Oui, c'est vrai.
0: Voilà. Con patatas. Alors, on saupoudre un petit peu de sucre, d'accord.
1: Voilà.
0: Très légèrement.
1: Oui, parce que moi j'en ai pas beaucoup, mais après on peut rajouter, je vais remettre là si elle a besoin de rajouter. Voilà. Et on se coupe un morceau.
0: On va.
1: Bon, je fais des petits pas, on fait genre, on n'est pas très gourmand.
0: Après, de
1: toute façon, faut tout manger. Hein.
0: Ah oui.
1: Voilà.
0: Faut pas gâcher.
1: Non, un petit morceau de
0: pâte qui reste. Comme disait Monsieur Guérou, faut pas gâcher. Non.
1: Faut pas gâcher, voilà.
0: Nous, à Ocel, on gâche pas.
1: Non, c'est ça. Et voilà.
0: Eh ben, formidable. Prochainement.
1: Hop, hop.
0: Servir un petit peu d'eau.
1: Oui. Tisane, café, yule, enfin peu importe, hein, ça, si vous voulez.
0: Avec modération.
1: Modération. En plus, plus chaud quand même. Hein. Et puis voilà, mais...
0: Alors, passons à la dégustation. Alors, hop, hop, hop.
1: Impossible de rajouter du sucre.
0: Très très agréable avec les pommes fondantes comme ça là, puis c'est bien parce qu'il y a, quand même, ouais, il y a quand même beaucoup de pommes, hein.
1: Oui, bah, enfin, 3 pommes,
0: non mais voilà,
1: donc ça fait une bonne quantité
0: en proportion,
1: ouais, c'est quand même assez consistant, ça fait une pâte épaisse, mais non, moi, j'aime bien,
0: c'est pas très poli de parler à bouche pleine, mais c'est un régal. Merci beaucoup, beaucoup, Caroline.
1: Avec plaisir.
0: Pour ce petit plat. Un petit plat de chez nous, c'est voilà. Simple. Voilà.
1: C'est simple.
0: La bonne cuisine. Bon. Une cuisine simple avec des bons produits.
1: Voilà. Qu'on peut faire partout.
0: Ben, cher auditeur, je vous rappelle. Je vous rappelle les proportions. Donc. Vous allez me rappeler.
1: Je vais le rappeler. 3 pommes, 3 œufs, 6 cuillères à soupe de farine, 6 cuillères à soupe de lait, on va dire 1 à 2 cuillères à soupe d'huile, éventuellement mettre du sucre dans la pâte, sinon en dehors, du beurre pour cuire les pommes avec la poêle.
0: Ok.
1: Et voilà.
0: Eh ben, formidable. Eh ben, à vos fourneaux.
1: Au revoir.
0: Allez, merci, au revoir. 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
2: Bonjour Robert Périlloux.
3: Bonjour Florence Décibel.
2: Oui, Robert Périlloux, président et directeur artistique de Souillac Jazz.
3: Oui, tout à fait.
2: Et ouais, avec un événement particulier là quand même cette année. Que se passe-t-il?
3: Eh bien, nous avons 50 ans.
2: Ah,
3: voilà, ça paraît
2: vous
3: pas
2: les
3: comme
2: pas,
3: ça,
2: ouais.
3: N'est-ce pas? Oui, tout à fait. 50 ans, on est un des plus anciens festivals donc en exercice. On doit être 5-6 comme ça à avoir ce millésime, voire plus, puisque Antibes Jean Lépin, je crois, est à 67 ans.
2: Ah oui.
3: Voilà, donc. Mais le gros des festivals, c'était à la moitié des années 70, où ça a commencé donc à monter en puissance. Et puis ensuite, peut-être l'arrivée de Jack Lang au début des années 80 a fait que ça a germé.
2: Ok. Comment on résiste autant qu'on arrive à devenir un festival qui tient autant sur la longueur et qui est toujours aussi dynamique et peps et pétillant? Comment on fait?
3: Ben, y a la passion des bénévoles, bien sûr. Il y a le fait que le public répond, que nos partenaires privés comme publics nous soutiennent. Voilà. Et puis aussi, y a quand même le phénomène gestion. Dire aussi que nous sommes uniquement des bénévoles. Alors, je ne dis pas que c'est plus compliqué quand il y a des salariés, mais c'est une contrainte, si c'en était une, que nous n'avons pas et qui, peut-être, des fois, il y a des difficultés parce que, bon, les bénévoles, l'engagement, il est
2: plus fluctuant aussi.
3: Plus fluctuant.
2: Ouais, il faut gérer, ouais.
3: Mais voilà. Et puis, peut-être que la dimension de la ville fait que nous sommes ni une grande ville, ni vraiment la campagne profonde. Donc voilà, c'est toute une somme d'éléments qui nous amènent aujourd'hui au cinquantenaire.
2: Il y a aussi peut-être la dimension artistique pure, à savoir les choix artistiques qui sont menés. Comment on pourrait décrire ce festival, le caractériser par rapport à d'autres?
3: Déjà, nous on cherche à ce que tout le monde puisse se retrouver à Souillac, ce qui veut dire que en combinant ce qu'on appelle le festival off et le in, on arrive à diffuser un maximum de styles de jazz. Ça veut dire qu'on peut écouter du New Orleans ou du jazz manouche dans les rues et écouter un jazz actuel sur la grande scène. C'est déjà une chose. Et puis, effectivement, notre ancienneté nous permet de pouvoir suivre toute l'actualité et les programmations sont effectivement, très souvent d'ailleurs, nous programmons des gens qui, l'année d'après, vont être distingués par un prix. Donc, il y a quand même cet élément-là. On a la chance d'être dans une zone touristique également. Donc, c'est vrai qu'aujourd'hui, entre des spectateurs du Lot, de la Corrèze et de la Dordogne, on va dire, qui sont à proximité, on a quand même 40% de gens qui viennent de l'extérieur de ces trois départements, voire même de l'étranger également. Voilà, après, bon, c'est une alchimie qui nous amène à nos 50 ans.
2: Les dates, on n'en a pas parlé. Vous avez quelle date à nous proposer pour ce 50e festival de Souillac en jazz?
3: Beaucoup de dates, c'est du 17 juillet au 25 juillet, avec des différents événements, puisque les trois concerts phares sont les 23, 24, 25 à Souillac, donc c'est-à-dire en fin de festival, et puis qu'il y a plein de manifestations diverses et variées. Ça veut dire que ça peut passer par table ronde, par exposition, l'exposition, par, on en parlera, des éléments particuliers comme sorties de timbres, de livres, choses comme ça.
2: Oui, oui.
3: Donc tout ça échelonné. Et puis on a une partie de Souillac en jazz qui se déroule hors les murs. Ça veut dire que nous allons sur Calès, sur Pinsac, sur La Cave, donc sur Vérac aussi, qui est alors là plutôt situé dans les premiers jours du festival.
2: Alors déjà, pour nous accompagner dans cette découverte de cette superbe programmation, il faut quand même le dire, écoutons Émile Parisien avec son projet Floating, porté par Émile Parisien, mais également d'autres très très grands artistes du jazz dont on parlera juste après ce titre, Badra.

je crois que j'ai peut-être un peu trop vieilli, mais c'est en 1960. Et là, cette année, 2026, on célèbre le centenaire de Miles Davis. Miles Davis aurait eu 100 ans courant mai, là, donc il y a quelques jours ou semaines. Et donc, pour son centenaire, Eric Truffaz et Antonio Lizzana ont souhaité reprendre les Sketches of Spain. Le projet s'appelle New Sketches of Spain. Donc là, on a un octet sur scène, c'est-à-dire Eric Truffaz à la trompette, Antonio Lizzana au saxophone alto et chanteur de flamenco. Quand on parle de Spain, d'Espagne, on pense aussi à flamenco. Il y a une danseuse de flamenco également, Sara Sanchez, et puis bon nombre de musiciens, clarinette, guitare, batterie, percussion, basse, voilà, au-delà de la seule trompette et saxophone alto d'Antonio Lizzana. Antonio Lizzana est déjà passé dans la région, puisque j'avais eu le plaisir, avec scénographe, de le programmer à s'insérer il y a 2-3 ans. Voilà, il revient, mais là dans une autre formule. Donc on est là avec à la fois la musique classique de Rodrigo, le flamenco également, et puis eh bien, le jazz et la trompette, on va dire, de Miles. La trompette d'Eric Truffaz, bien sûr, où il sait jouer avec les sourdines, donc de l'instrument.

0: Vous êtes sur Decibel FM en plein cœur de Souillac en jazz. Nous venons d'écouter Antonio Lizzana et Eric Truffaz qui sont donc programmés le samedi 25 juillet à Souillac à 21h15. Et avec nous, Robert Périoux pour décrypter cette superbe programmation qui est faite de musique, mais pas que.
1: Non, pas que. Effectivement, nous avons la chance, l'honneur, enfin je ne sais pas, ouais, que La Poste, parmi 500 demandes, a sélectionné notre événement, c'est-à-dire notre 50e édition de Souillac en jazz, pour sortir un timbre qui est tiré à 495 000 exemplaires, qui à partir du 20 juillet sera disponible dans les 5000 bureaux de poste en France. Il est à 1,52€, donc c'est le tarif lettre verte. Nous, on est très fiers, effectivement, d'avoir été choisis et que l'image de, au-delà de l'image de Souillac en jazz, ça soit l'image de Souillac qui circule en France ou à l'étranger, parce que bon, on peut envoyer des lettres à tous nos amis étrangers avec ce timbre-là. Donc, il faut que toute la population lotoise s'empare de ce timbre et fasse circuler l'abbatiale de Souillac, qui est le fond du timbre. Et pour nos 50 ans, il y aura la sortie officielle du timbre, elle est à Paris et à Souillac le samedi 17 juillet à 9h à la salle du Bellay, et il y aura en vente, au-delà des timbres que l'on peut acheter dans tout bureau de poste, il y aura des souvenirs philatéliques, c'est-à-dire des prêt-à-poster avec timbre et puis oblitération premier jour, des cartes postales, et La Poste même nous a offert la possibilité de réaliser ce qui s'appelle un entier postal avec un timbre imprimé au dos, non pas collé, mais imprimé directement sur la carte postale. Donc c'est une fierté.
0: C'est très joli comme idée de faire parcourir l'image de Souillac à travers le monde courrier postaux. C'est vraiment chouette.
1: Le festival de jazz, on joue dans notre cour, etc. Mais c'est vrai que ça permet de faire connaître aussi Souillac et la région. Et puis, un autre événement, c'est la sortie d'un livre retraçant les 50 ans du festival aux éditions du Ruisseau. La couverture du livre nous a été offerte par le peintre Daniel Humer, peintre et batteur de jazz, Daniel Humer, qui nous a offert la couverture du livre, avec d'autres signatures, bien entendu, à l'intérieur. J'ai omis de dire que le timbre a été dessiné par Doz, qui est un artiste et qui viendra, d'ailleurs, dédicacer tous les souvenirs philatéliques le 17 juillet à Souillac. Là aussi, c'est un honneur, parce que les dessinateurs de timbres ne sont pas toujours présents dans les événements, et donc c'est un grand plaisir pour nous de l'accueillir. Daniel Humer devrait être là aussi pour la sortie du livre le vendredi 17, donc pour nous c'est une grande journée. Et puis en troisième événement, c'est une sculpture que la mairie offre à la ville, offre au festival, à notre association, une sculpture représentant le jazz, avec trois musiciens, comme on dit, grandeur humaine, un saxophoniste, un contrebassiste et un trompettiste, sculpture qui sera en place sur la place Simcoe-Pence, devant l'office de tourisme à Souillac. Pour ceux qui connaissent, il y a un feu, j'ai dit toujours feu rouge, mais il est vert, hein. Heureusement, voilà, un feu de signalisation. Et donc, cette sculpture sera à ce niveau-là. Donc là aussi, nous remercions la municipalité qui est notre premier partenaire depuis 50 ans, puisque en 1976, la municipalité de Souillac avait voté la première subvention au festival. Elle était en francs, bien sûr, 7000 francs à l'époque.
0: Oui. Des très belles années, en tout cas, parcourues, que vous pourrez découvrir à travers donc cet ouvrage qui retrace les 50 ans du festival. On a vraiment hâte de pouvoir feuilleter ce puits sans fin et sans fond de connaissances musicales. Mais le festival Souillac en jazz, c'est aussi des concerts qui sont à l'extérieur, dans la ville justement, et qui sont gratuits. Alors, on va pas peut-être tous les citer, mais enfin, tout au long en fait, du festival, il va y avoir des rencontres et des rendez-vous qui sont proposés aux visiteurs de la ville, comme par exemple Mamselle Bee. And the Boys.
1: Voilà, ça sera un concert gratuit à Pinsac le lundi 20 juillet.
0: Ah, ça, c'est pas Souillac, du coup.
1: C'est à côté. C'est la banlieue.
0: Ah, c'est la banlieue.
1: tout à fait. Il y a des musiciens qui joueront en ville, comme les Bavagons, qui est une fanfare de rue. Il y a la compagnie 3x2+1 également qui sera présent. Il y a un autre groupe qui s'appelle Chescos Réunion également. On a la classe de jazz de l'école de musique, des écoles de musique principalement de Coval d'Or et Acier également, qui joueront des thèmes de Horace Silver. Et puis, c'est une nouveauté cette année, il y a un tremplin jazz amateur les lundis, mardis et mercredis, 20, 21 et 22 juillet, avec des orchestres de la région, de musiciens amateurs qui viendront s'exprimer et l'orchestre qui sortira entre guillemets lauréat de ce tremplin, puisqu'il y aura un jury, s'exprimera dans le samedi après-midi également en ville.
0: Vous connaissez Louise Jalut depuis qu'elle a été nommée aux Victoires du Jazz en 2021 ou bien avant ? Puisqu'elle est programmée, elle, le dimanche 19 juillet à l'église de Calais à 17h.
1: Bien avant, et d'ailleurs j'en profite pour dire qu'elle a joué aussi avec nous à Scénographe au Théâtre de l'Usine à Saint-Céré il y a peut-être 4 ans ou 5 ans. Oui, c'est une grande musicienne, puisque l'ayant programmée à Saint-Céré, et j'ai souhaité qu'elle puisse s'exprimer dans le cadre du festival de Souillac. Donc depuis 6 ans, je crois, ou 7 ans, je ne sais plus. Nous faisons des solos féminins dans l'église de Calès, et donc on a eu les plus grandes musiciennes sur leurs instruments, que ce soit la harpe, la contrebasse, le violoncelle, la flûte, voilà. Et là, c'est du bandoneon, et donc c'est une musicienne remarquable à découvrir.

0: C'était Louise Jalut, donc qui est programmée au festival Souillacon Jazz le dimanche 19 juillet à l'église de Calais à 17h. Mais également une autre programmation en plus de la programmation, on va dire, des grandes stars officielles de ce festival, c'est celle de Straight Horns le mardi 21 juillet aux grottes de la Cave à 20h30. Ça aussi, c'est un événement incontournable.
1: Oui, c'est vrai que ça fait plus de 20 ans maintenant, je ne sais plus combien, mais que les Grottes de la Cave nous ont invités à venir. Et alors bon, c'est pas simple parce qu'on ne peut pas jouer tous les instruments dans les grottes eu égard au taux d'humidité qui est à, je ne sais plus, 97%, donc c'est pas évident. Et donc là, deux jeunes musiciens, un Henri Pérousse que nous avions programmé il y a 2 ou 3 ans dans le cadre du festival, et qui nous a proposé ce duo. Et donc voilà.
0: C'est, avec Olivier Thémine.
1: C'est ça, ouais, voilà. Donc ouais. Un duo saxophone-soprano-clarinette. Et donc les Grottes de la Cave, c'est vrai que c'est un lieu magique, avec une acoustique vraiment magnifique.
0: Oui, pas tout à fait facile d'accès, on va dire. C'est, c'est un peu aventureux, mais ça fait partie du spectacle.
1: Oui, oui. C'est, d'ailleurs, on convie les gens à partir de 8h30. Alors que le concert, comme tous les autres concerts, est à 21h15, parce que nous rentrons dans les grottes par un petit train et qui ne peut contenir que 50 personnes. Donc il y a 4 voyages de train. Donc il faut amener les gens une première fois, revenir chercher d'autres, les
0: ouais,
1: ramener, revenir.
0: Logistique.
1: Donc
0: ouais.
1: Il y a voilà. Donc ça met tout de suite dans l'ambiance.
0: Et ouais, avec réservation donc souhaitable.
1: Oui, voire même
0: obligatoire.
1: Obligatoire.
0: Le mercredi 22 juillet, alors que se passe-t-il place Pierre Betz à Souillac à 21h15?
1: Alors là, c'est aussi un événement. C'est un concert gratuit. Mm-hmm. On l'a souhaité, comme ça, parce qu'il y a toute une histoire derrière. Il s'agit du Swing Machine Big Band de Cahors, qui invite la chanteuse franco-américaine Gilda Solve, donc une des grandes chanteuses actuellement au niveau du jazz. Donc là aussi, on est très content que le Big Band nous l'ait proposé. Et pourquoi cet événement? Parce que le Swing Machine Big Band a fait le premier concert le 8 juillet 1976 du festival. Donc, a fait le premier concert du premier festival il y a 50 ans. Le grand orchestre existe toujours. Parmi eux, ils sont 4 ou 5 qui étaient là en 76.
0: Incroyable.
1: Le chef d'orchestre Jean-Pierre Rodrigo, mais également d'autres musiciens. Et ben, pour nous, c'était le clin d'œil. 50 ans, ils ont fait le premier concert. Ben, ils font le premier... Pas le premier concert, mais le premier concert à Souillac, quand même, le mercredi 22. Et voilà, donc c'est un événement. Alors Jean-Pierre Rodrigo, non seulement c'est le chef du Swing Machine Big Band, mais c'est un des 3 créateurs du festival en 76, avec Patrick Casal et Jean-Pierre Roïc. Ils ont monté l'association qui gère
0: porte
1: le festival.
0: Ce festival.
1: Et Jean-Pierre Rodrigo, puisque, je vais dire un mot de nos expositions, il est comme Daniel Humer, au-delà d'être musicien, il est peintre. Et on expose les peintures de Jean-Pierre Rodrigo, et on n'expose pas n'importe quelle peinture de Jean-Pierre Rodrigo, on expose les peintures qu'il a peintes en 1976 à Souillac, parce qu'il habitait Souillac. Mmh. Donc ce sont ses premières peintures qui seront exposées à la bibliothèque municipale à partir du 7 ou 8 juillet, pendant tout le festival jusqu'à début août.
0: Mmh. Il y a aussi des lectures musicales en parallèle du festival.
1: Musicales,
0: un film aussi.
1: Il y a plein de choses.
0: Un film qui s'appelle Soundtrack to a Coup d'État. Qu'est-ce que c'est que ça?
1: Alors, lecture musicale, c'est le soir de la sortie du livre, le 17 juillet, sortie du timbre, sortie du livre. Donc, lecture musicale, ça fait un clin d'œil au livre. Mmh. Et ce sont des textes qu'on nous a offerts, des auteurs de Polar nous ont offerts il y a, 15-18 ans. Hein. Il me semble que c'était en 2002, je crois, dans ces eaux-là. Notamment, il y a Marc Villard, qui est un auteur très connu de Polar. Hélène Pierron va lire quelques passages, parce que nous avions, avec ce que nous avaient offert ces auteurs de Polar, édité un livre qui s'appelle Kind of Black, donc au début des années 2000. Et donc elle sera accompagnée par des musiciens de jazz, Jean-Pierre Kuntz à la contrebasse, Marco Boissard à la guitare et Adi Moalem au violon. C'est un spectacle gratuit sous la halle de Souillac. Et le film, alors le film, c'est un des grands films qui est sorti en fin 2025, qui s'appelle Soundtrack to a Coup d'État. Et là, c'est un documentaire, comment dire, ça concerne la décolonisation africaine, les musiques de jazz, tout ça se télescope en Afrique, et notamment avec l'assassinat du dirigeant congolais Patrice Lumumba. On y voit là des musiciens ou des chanteurs de jazz. Il y a Abel Lincoln notamment, qu'on a eu à Souillac, qui est dans le film. C'est aussi très politique, c'est-à-dire à la demande du gouvernement américain, des musiciens sont allés jouer en Afrique, mais le gouvernement avait demandé à Sim Coppens d'aller faire des conférences en Afrique aussi. Donc il y a tout ça dans ce film. Et j'ajoute que le film, exceptionnellement, aura lieu à Vérac, le samedi 18 juillet au cinéma Luxello à 21h, exceptionnellement à Vérac et pas à Souillac comme les autres années.
0: Ok, alors tout ça a l'air absolument génial. Merci beaucoup pour ces précisions et toute cette connaissance et surtout en prévision, beaucoup d'émotions et beaucoup de plaisir. Merci pour nous offrir à chaque fois des moments exceptionnels comme ça, Robert Périoux. Hein, vous êtes quand même là depuis un petit moment hein, sur le festival, directeur artistique, capable de parler de milliers en fait, d'artistes différents qui ont traversé ces années et ce festival. On est toujours très très très très heureux de vous rencontrer, de vous écouter. D'ailleurs, on aura j'espère l'occasion de le faire à travers peut-être la découverte aussi en sonorement de ce fameux livre qui retrace les 50 ans de ce festival. Quelques petits conseils pratiques peut-être par rapport à ce festival?
1: Oui, la billetterie est en ligne sur notre site internet souillacandjazz.fr. Voilà, c'est le plus simple. Elle est disponible aussi, on va dire, pour des auditeurs autour de Saint-Laurent-les-Tours, parce que les centres Leclerc également sont en capacité donc à vendre les places. Les concerts payants, c'est Louis Jalut à Calais, Straight Horns à la Cave et les trois concerts de Souillac, Émile Parisien, Yunsuna, Antonio Lizzana. Il y a des abonnements également possibles, des tarifs réduits pour les titulaires de minima sociaux. Donc voilà. Et alors dépêchez-vous parce que effectivement, comme on a une programmation qui sort un peu de l'ordinaire, notamment sur Souillac, mais aussi les petites jauges de Calais et de la Cave, de réserver le plus rapidement possible.
0: Ouais, tout à fait. On vous dit à bientôt et on termine cette émission peut-être encore un petit peu en musique.
1: Oui, avec le Swing Machine Big Band.
0: Allez. À très très bientôt, Robert Périoux.
1: Merci Florence, merci à Décibel.
0: Avec plaisir.

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Salut les pioupiou, bienvenue à bord de Radio Capitaine. On se retrouve là où on s'est quitté la dernière fois qu'on était ensemble avec les touches noires. Tu te souviens, il reprenait les chansons de Junior Kimbrough pendant que nous, on était en train de se

Mathieu. Personne d'autre que toi. Ça, tu le sais. Est-ce que tu te souviens de où nous en étions? Dantès vient de quitter l'île de Tiboulène, il avait aperçu au loin une tartane et il cherche à la joindre. Dantès venait de faire la petite erreur de lâcher la solive sur laquelle il flottait pour aller à la rencontre de la chaloupe qui venait d'être mise à la mer par la tartane et qui cinglait dans sa direction. Il venait d'entendre crier en italien « courage » par l'un des deux rameurs. Le mot lui arriva au moment où une vague qu'il n'avait plus la force de surmonter passait au-dessus de sa tête et le couvrait d'écume. Il reparut, battant la mer de ses mouvements inégaux et désespérés d'un homme qui se noie, poussa un troisième cri et se sentit enfoncé dans la mer, comme s'il eût encore au pied le boulet mortel. Vous vous souvenez, le boulet qui était attaché à ses pieds quand Dantès fut jeté du haut du château d'If par les geôliers en croyant qu'il était dans le suaire de son ami de cellule, l'abbé Faria. Mais ne revenons pas aussi loin. L'eau passa par-dessus sa tête et à travers l'eau, il vit le ciel livide avec des taches noires. Ah, c'est là que nous étions. Un violent effort le ramena à la surface de la mer. Il lui sembla alors qu'on le saisissait par les cheveux. Puis il ne vit plus rien. Il n'entendit plus rien. Il était évanoui.

0: après qu'elle soit passée par ma fenêtre, nous chantait Nick Cave avec ses mauvaises graines sur l'album Nocturama de 2003. Lorsqu'il rouvrit les yeux, Dantès se retrouva sur le pont de la Tartane, qui continuait son chemin. Son premier regard fut pour voir quelle direction elle suivait. On continuait de s'éloigner du château d'If. Et nous, c'est Marc Nofleur, à l'honneur depuis quelques émissions, qui va nous emporter All Away.
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Dantès était tellement épuisé que l'exclamation de joie qu'il fit fut prise pour un soupir de douleur. Comme nous l'avons dit, il était couché sur le pont. Un matelot lui frottait les membres avec une couverture de laine. Un autre, qu'il reconnut pour celui qui lui avait crié courage, lui introduisait l'orifice d'une gourde dans la bouche. Un troisième, vieux marin, qui était à la fois le pilote et le patron, le regardait avec le sentiment de pitié égoïste qu'éprouvent en général les hommes pour un malheur auquel ils ont échappé la veille et qui peut les atteindre le lendemain.

Qui êtes-vous ? Pas les consoleurs, qui nous chantaient après un long moment « Quelle belle journée !» ou un truc comme ça en anglais qui se traduirait « After some sweet day, after a while ». Donc qui êtes-vous ? Demanda en mauvais français le patron. « Je suis, » répondit Dantès, en mauvais italien, « un matelot maltais. Nous venions de Syracuse, nous étions chargés de vin et de panoline. Le grain de cette nuit nous a surpris au cap Mordiou et nous avons été brisés contre ces rochers que vous voyez là-bas. D'où venez-vous ? De ces rochers où j'avais eu le bonheur de me cramponner, tandis que notre pauvre capitaine s'y brisait la tête. Nos trois autres compagnons se sont noyés. Je crois que je suis le seul qui reste vivant. J'ai aperçu votre navire, et craignant d'avoir longtemps à attendre sur cette île isolée et déserte, je me suis hasardé sur un débris de notre bâtiment pour essayer de venir jusqu'à vous. Merci, continua Dantès. Vous m'avez sauvé la vie. J'étais perdu quand l'un de vos matelots m'a saisi par les cheveux. « C'est moi, » dit un matelot à la figure franche et ouverte, encadré de longs favoris noirs. « Et il était temps, vous couliez. »« Oui, » dit Dantès, en lui tendant la main. « Oui, mon ami, et je vous remercie une seconde fois. »« Ma foi, » dit le marin, « j'hésitais presque. Avec votre barbe de 6 pouces de long et vos cheveux d'un pied, vous aviez plus l'air d'un brigand que d'un honnête homme. » Dantès se rappela effectivement que depuis qu'il était au château d'If, il ne s'était pas coupé les cheveux et ne s'était point fait la barbe. « Oui, dit-il, c'est un vœu que j'avais fait à Notre-Dame del Pie de la Grotta dans un moment de danger d'être 10 ans sans couper mes cheveux ni ma barbe. C'est aujourd'hui l'expiration de mon vœu et j'ai failli me noyer pour mon anniversaire. » Occasion peut-être pour nous de nous écouter la chanson d'anniversaire The Happy Birthday Song par Andrew Bird et la mystérieuse production d'œufs, The Mysterious Production of Eggs. Ça doit être le nom de son groupe.

« Maintenant, qu'allons-nous faire de vous ?» demanda le patron. « Hélas, répondit Dantès, ce que vous voudrez. La felouque que je montais est perdue. Le capitaine est mort. Comme vous le voyez, j'ai échappé au même sort, mais absolument nu. Heureusement, je suis assez bon matelot. Jetez-moi dans le premier port où vous relâcherez, et je trouverai toujours de l'emploi sur un bâtiment marchand. Vous connaissez la Méditerranée ? J'y navigue depuis mon enfance. Vous savez de bons mouillages ? Il y a peu de ports, même des plus difficiles, dans lesquels je ne puisse entrer ou dont je ne puisse sortir les yeux fermés. Eh bien, dites donc, patron, demanda le matelot qui avait crié courage à Dantès, si le camarade dit vrai, qui empêche qu'il reste avec nous ? Oui, s'il dit vrai, dit le patron d'un air de doute. Mais dans l'état où est le pauvre diable, on promet beaucoup, quitte à tenir ce que l'on peut. Je tiendrai plus que je n'ai promis, dit Dantès. Oh oh, fit le patron en riant, nous verrons cela. Quand vous voudrez, reprit Dantès en se relevant. Où allez-vous ? À Livourne. Eh bien, alors au lieu de courir des bordées qui vous font perdre un temps précieux, pourquoi ne serrez-vous pas tout simplement le vent au plus près ? Parce que nous irons donner droit sur l'île de Rion. Vous en passerez à plus de 20 brasses. Prenez donc le gouvernail, dit le patron, et que nous jugions de votre science. Le jeune homme alla s'asseoir au gouvernail, s'assura par une légère pression que le bâtiment était obéissant, et, voyant que, sans être de première finesse, il ne se refusait pas, « Au bras et aux boulines !» dit-il. Les quatre matelots qui formaient l'équipage coururent à leur poste, tandis que le patron les regardait faire. « Allez !» continua Dantès. Les matelots obéirent avec assez de précision. « Et maintenant, amarrez bien !» Cet ordre fut exécuté comme les deux premiers, et le petit bâtiment, au lieu de continuer de courir des bordées, commença de s'avancer vers l'île de Rion, près de laquelle il passa, comme l'avait prédit Dantès, en la laissant, par tribord, à une vingtaine de brasses.

repris et surtout remixé par Paul Oakenfold et Steve Osborne en 2018. Ce titre fameux de Cure, Close to Me, close à 20 brasses, hein, surtout quoi. Close de l'île de Rion, plutôt. Bravo, dit le patron. Bravo, répétèrent les matelots. Et tous regardaient, émerveillé, cet homme dont le regard avait retrouvé une intelligence et le corps une vigueur qu'on était bien loin de soupçonner en lui. « Vous voyez, dit Dantès en quittant la barre, que je pourrais vous être de quelque utilité, pendant la traversée du moins. Si vous ne voulez pas de moi à Livourne, eh bien, vous me laisserez là et, sur mes premiers mois de solde, je vous rembourserai ma nourriture jusque-là et les habits que vous allez me prêter. » « c'est bien, dit le patron. Nous pourrons nous arranger, si vous êtes raisonnable. Un homme vaut un homme, dit Dantès. Ce que vous donnez aux camarades, vous me le donnerez, et tout sera dit. » « Ce n'est pas juste, dit le matelot qui avait tiré Dantès de la mer, car vous en savez plus que nous. De quoi diable te mêles-tu? Cela te regarde-t-il, Jacopo ?» dit le patron. « Chacun est libre de s'engager pour la somme qui lui convient. » « C'est juste, dit Jacopo, c'était une simple observation que je faisais. Eh bien, tu ferais bien mieux encore de prêter à ce brave garçon, qui est tout nu, un pantalon et une vareuse, si toutefois tu en as de rechange. »« Non, dit Jacopo, mais j'ai une chemise et un pantalon. » »« C'est tout ce qu'il me faut, dit Dantès. Merci, mon ami. » Jacopo se laissa glisser par l'écoutille et remonta un instant après avec les deux vêtements que Dantès revêtit avec un indicible bonheur.

On laisse quelques instants l'année 1829, le pont de la Tartane génoise. Et on continue sur Mon Bateau, le radio capitaine avec Small Face.

bonheur. Le bonheur de Stan. Happiness Stan, The Small Faces. Comme nous l'avons dit. Maintenant, vous faut-il encore autre chose ? Demanda le patron. Un morceau de pain et une seconde gorgée de cet excellent rhum dont j'ai déjà goûté, car il y a bien longtemps que je n'ai rien pris. En effet, il y avait 40 heures, à peu près. On apporta à Dantès un morceau de pain et Jacopo lui présenta la gourde. « La barre à bâbord !» cria le capitaine en se retournant vers le timonier. Dantès jeta un coup d'œil du même côté en portant la gourde à sa bouche, mais la gourde resta à moitié chemin. « Tiens !» demanda le patron. « Que se passe-t-il donc au château d'If ?» En effet, un petit nuage blanc, nuage qui avait attiré l'attention de Dantès, venait d'apparaître, couronnant les créneaux du bastion sud du château d'If. La seconde après, le bruit d'une explosion lointaine vint mourir à bord de la tartane. Les matelots levèrent la tête en se regardant les uns les autres. « Que veut dire cela ?» demanda le patron. « Il se sera sauvé quelques prisonniers cette nuit ?» dit Dantès. Et l'on tire le canon d'alarme.

un appel, une sonnette d'alarme. Alarm call. Björk. Le canon d'alarme. Le patron jeta un regard sur le jeune homme qui, en disant ces paroles, avait porté la gourde à sa bouche. Mais il le vit savourer la liqueur qu'elle contenait avec tant de calme et de satisfaction que s'il eût eu un soupçon quelconque, ce soupçon ne fit que traverser son esprit et mourut aussitôt. Voilà du rhum qui est diablement fort, fit Dantès, essuyant avec la manche de sa chemise son front ruisselant de sueur. En tout cas, murmura le patron en le regardant, si c'est lui, tant mieux, car j'ai fait là l'acquisition d'un fier homme. Sous le prétexte qu'il était fatigué, Dantès demanda alors à s'asseoir au gouvernail. Le timonier, enchanté d'être relayé dans ses fonctions, consulta de l'œil le patron qui lui fit de la tête signe qu'il pouvait remettre la barre à son nouveau compagnon. Dantès, ainsi placé, put rester les yeux fixés du côté de Marseille.

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2: Un casse-tête. Quel quantième du mois tenons-nous ? Demanda Dantès à Jacopo, qui était venu s'asseoir auprès de lui, en perdant de vue le château d'If. Le 28 février, répondit celui-ci. De quelle année ? Demanda encore Dantès. Comment de quelle année ? Vous demandez de quelle année ? Oui, reprit le jeune homme, je vous demande de quelle année ? Vous avez oublié l'année où nous sommes. Que voulez-vous, j'ai eu si grande peur cette nuit, dit en riant Dantès, que j'ai failli en perdre l'esprit, si bien que ma mémoire en est demeurée toute troublée. Je vous demande donc, le 28 de février, de quelle année nous sommes ? De l'année 1829, dit Jacopo. Il y avait 14 ans, jour pour jour, que Dantès avait été arrêté. Il était entré à 19 ans au château d'If, il en sortait à 33 ans.
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sourire passa sur les lèvres de Dantès. Il se demanda ce qu'était devenu Mercédès pendant ce temps où elle avait dû le croire mort. Puis un éclair de haine s'alluma dans ses yeux en songeant à ces trois hommes auxquels il devait une si longue et si cruelle captivité. Et il renouvela contre Danglars, Fernand et Villefort ce serment d'implacable vengeance qu'il avait déjà prononcé dans sa prison. Et ce serment n'était plus une vaine menace, car, à cette heure, le plus fin voilier de la Méditerranée n'eût certes pu rattraper la petite tartane qui cinglait à pleine voile vers Livourne.

0: j'y vais. Voilà. Et oui, ça va les pipiou. Attends, j'enchaîne avec un autre. 10 des Shadows. Voilà. Jet Black. Pour bien finir cette émission et vous égrener le générique de la liste musicale. Là, attention, il y a des cloches. Bon, c'est parti. Alors, nous avons commencé cette émission comme on avait fini la précédente avec les Touches Noires, reprenant les chansons de Junior Kimbrough en 2006 sur un IP de 7 pistes s'intitulant Shlaoma. Une merveille, comme t'as pu t'en rendre compte par toi-même. Quand Dantès, après avoir été repêché par les cheveux, s'était évanoui, nous c'est elle qui passait par ma fenêtre. Bref, pass out, évanoui en anglais, c'est pour ça, c'est un peu tiré par les cheveux. Un truc dans le genre She Passed by the Window de Nick Cave en 2003 avec Les Mauvaises Graines sur l'album Nocturama 2003. Tandis que la tartane emportait Dantès loin du château d'If, nous c'est Mark Knopfler qui nous emportait au loin Holloway, traduction littérale des Pew Pew, même album que l'émission précédente Private Ring 2012. Ce sont les Consolers qui nous interprétaient Une douce journée après un long moment, Some Sweet Day After a While en 1952. 20 brasses, c'est tout près entre la tartane et l'île de Rion, voilà pourquoi j'ai choisi Close to Me des Cure, pas l'album original ni le titre de 1978, une reprise de 2015, enfin un remix pardon, par les mêmes Cure. Les petites têtes de Small Faces nous interprétaient le bonheur de Stan, Happiness Stan. Quand au-dessus du château d'If, ils virent un petit nuage blanc puis entendirent le bruit du canon d'alarme, voilà précisément, signalant l'évasion d'un prisonnier, nous sommes écoutés la sonnerie d'alarme de Björk sur l'album de 1997, Homogénique. Quand Edmond Dantès prit la barre de la tartane pour mieux voir Marseille et fuir, que vit-il ? Qu'entendit-il ? Une chanson d'IAM que tu ne trouveras sur aucun album du célèbre groupe de Mars. Pourquoi ? Parce que Marseille la nuit a été écrite sur commande pour la bande originale d'un film qui n'est peut-être pas un chef-d'œuvre, je te laisserai juger, mais dont la bande originale est très solide. Taxi, en 1998. 4,000 years, 4,000 ans, Django Django en 2015, pour les 15 ans de prison de Dantès, ça fait le compte, 2015 moins 15 égale 2000 fois 2, 4,000, le compte est bon. Juste avant Les Shadows, un titre que j'adore, Ghost Riders in the Sky, repris ici en 1980, peut-être un poil disco, mais bon. Et là c'est terminé, c'était Jet Black des Shadows, à bientôt, je vous aime.
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0: mais dis non.
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0: local. 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

0: Des fois on en est pas sûr. 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Sur la porte, non, trafic d'influence. Ah ça fait plaisir de voir qu'on est protégé en France.
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Ce qui massacre ces crabes d'unités glutineuses qui s'empiètent dans les parcours, se faufilent entre leurs semblables comme des vers visqueux, dans un mélange de sueur et de parfums bon marché. Présence d'un trop plein de vie, mais qui transpire un arôme de mort, une ambiance de zombie, et ça s'étend et ça s'accorde. Ça se dissout dans son propre moule, c'est ce qui s'appelle la foule. Les fouliens font acte de présence, lourde présence. Pourtant ils ne participent jamais vraiment. On participe seul, et j'accuse la foule de ne pas être un élément. Les fouliens sont bavards, mais leur bruit, leur vent, leur tempête ne dit jamais rien. Brouillard de mots qui dans ce désordre ne manifeste que du vide sous un air de trop plein. Les fouliens se croisent, se frôlent, se touchent, mais ne se mêlent pas. Rapprochés, oui, si bien rapprochés, mais de par l'esprit étroit de chacun pour soi.

sont habiles pour la fluidité, la vitesse, la fuite et l'esquive. Toujours en mouvement, mais pour fuir sans cesse une civilité oppressive. Les fouliens ne combattent pas pour leur liberté. Non, c'est l'individu qui combat pour ça. Une foule, ce n'est déjà plus qu'une foule. Mais passons. De toute façon, le fouliens ne connaît pas la honte, non. La honte appartient à l'intimité, pas à l'escadron. Alors le fouliens, lui, se complaît dans la masse, dans l'escadron. Car il y est en nombre, et le nombre a toujours raison.

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Allez!

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cuisine avec un bruit régulier de train de nuit. Les changements de rythme dus aux différentes phases du programme de lavage sont comme des passages de tunnels ou de viaducs, et parfois un aiguillage provoque un claquement qui se répercute à chaque bogie et trouble pendant un instant la paisible respiration de cette jeune fille qui ressemble à un train et que je regarde dormir à travers la nuit. En fait, Barberine est un être tout à fait imaginaire, et toute ressemblance avec des personnages existants serait absolument fortuite et miraculeuse. C'est pourquoi je n'ai pas de scrupule à la raconter comme elle est. Elle m'a d'ailleurs autorisé à le faire et ne m'a rien caché de ses vices et de ses fantasmes et de ses aventures et de ses expériences. Mais je n'ai jamais pu pénétrer dans son jardin secret et parfumé de tubéreuses.

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0: 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Bonne journée à tous.
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2: Artiste qui détourne, colore et modèle la société avec humour, Zarno, pâte à modeleur, transmet sa technique aux plus jeunes tout en laissant libre cours à leur imagination.
3: C'est un projet avec trois écoles, des villages de Roquetaillade, Bourriège et Feste-Saint-André. Donc la première session, c'était la réalisation de personnages en pâte polymère, donc l'initiation au modelage, à la sculpture, avec chacun leur niveau, maternelle, CE1, CE2, CM1, CM2. Première étape, donc réalisation d'un personnage. Deuxième étape, réalisation d'accessoires. Et suite à leur création, chaque élève avec leurs enseignantes ont imaginé un scénario d'une histoire. Et aujourd'hui, nous sommes donc à la troisième session, donc on clôture le projet en prenant des photos qui vont servir à illustrer cette histoire.
4: On a fait des bonhommes avec Zarno. Les grands, ils devaient faire la copine de Mathéo. Les petits de Bourriège, ils devaient faire l'animal de compagnie du personnage principal. Et c'était une luciole.
5: Une luciole jaune, bleu et rouge. Très rouge, rose et blanc.
6: J'ai pris fuchsia, bleu clair et rose.
7: C'est fuchsia, or et bleu clair.
8: Alors je l'ai fait or, jaune avec du flashy.
9: C'est un personnage qui s'appelle Mathéo. Il est normal, il aime bien les glaces. Il a des cheveux marrons et courts.
10: On a fabriqué des personnages et d'autres choses par rapport à l'histoire.
11: Avec de la pâte à modeler.
12: Bah, on a fait des bonhommes, on a fait des champignons et on a fait du raisin. On a fait des paniers de fleurs, on a fait des bonhommes.
13: Si on fait la pâte, c'est pour qu'elle soit bien molle.
14: On a fait leur tête, on a fait leur corps, on a pris un pic pour les assembler. On a fait les cheveux, les oreilles, ses pieds, le nez et la bouche. Et après, on est allé regarder dans des endroits pour les placer pour faire notre BD. Et après, on a pris des photos avec les personnages dans les endroits. Et après, c'est fini.
15: J'aime beaucoup modeler.
16: J'ai adoré cet atelier.
17: C'est trop amusant.
18: Je suis fière. Qu'est-ce que j'ai fait?
19: Youpi!
3: C'était une initiation au modelage en pâte polymère. Personnellement, j'amène un genre de pas à pas que je montre à chaque fois un exemple devant les élèves. Et c'est toujours assez bluffant de voir à la fin l'élève, à partir de ce pas à pas, comment il laisse parler son imagination en agrémentant son personnage d'accessoires, de différentes couleurs. Et de voir la créativité justement s'exprimer à travers un travail. Je suis partisan d'apprendre en s'amusant. Donc c'était le cas encore sur cette session avec ces trois écoles où c'était un réel plaisir d'intervenir.
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20: Dans le Val d'Azun, un festival propose de ralentir, d'écouter et de réfléchir autrement au monde. Le festival éco-poétique Le Murmure du Monde, né en 2021, réunit écrivains, artistes et habitants. Une question demeure, la culture peut-elle transformer un territoire et ceux qui l'habitent? Mathilde Walton, fondatrice du festival Le Murmure du Monde.
21: Le territoire était prêt pour accueillir ce type d'événement, ce type de problématique. La magie de ce festival, c'est précisément son environnement. On a créé le Murmure du Monde parce qu'il y avait une forme de nécessité pour nous à faire ça. Dans le fond, oui, on voulait que ça marche, mais j'ai envie de dire, même si ça n'avait pas marché, on l'aurait fait quand même. Et quelque part, c'est pas que j'ai jamais douté que ça allait répondre. Le pari, il a été la première année. Et comme ça a fonctionné immédiatement, on a compris que l'angle qu'on prenait pour parler de la bascule écologique, bah, en fait, il tapait juste.
20: Céline Gouzon, facilitatrice au tiers-lieu d'Azun à Aucun.
22: Le fait d'échanger, de rencontrer d'autres idées, je pense que oui, ça peut peser sur une manière de voir son territoire en tout cas et de se sentir.